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1: 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Bonjour à tous, l'essentiel de l'actualité. 37 départements restent placés en vigilance rouge aujourd'hui en raison de la canicule. Si les températures commencent à baisser sur la façade atlantique, Météo France prévient que l'épisode reste sévère et durable. La chaleur favorise aussi les incendies. Un feu très virulent s'est déclaré en Seine-et-Marne hier soir, près de l'autoroute A6 et a parcouru 300 hectares de végétation. Une quinzaine d'habitations ont été évacuées à ce stade. Le chauffeur du camion impliqué dans la mort d'une adolescente de 17 ans dans le Nord après les célébrations de la victoire des Bleus face au Maroc a été mise en examen. L'homme de 45 ans est poursuivi pour homicide involontaire aggravé par une conduite en état alcoolique et ne peut pas avoir porté secours à la victime. Il a été placé en détention provisoire. En Espagne, le bilan de l'incendie meurtrier en Andalousie s'alourdit. Il s'élève désormais à 13 morts après le décès d'une Britannique de 93 ans à l'hôpital. La victime souffrait de graves brûlures après avoir été touchée par le feu. Le feu, considéré comme le plus meurtrier depuis 40 ans dans le pays, laisse encore plusieurs disparus, dont une Française. Et puis en tennis, Yannick Sinner conserve sa couronne à Wimbledon. Le numéro 1 mondial a battu l'Allemand Alexander Zverev en finale en 4-7 après près de 4 heures de jeu. L'Italien remporte son 5e titre du Grand Chelem et son 2e Wimbledon consécutif.
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3: Et dans votre ciel de Camargue pour ce lundi 13 juillet, nous retrouvons un ciel peu nuageux avec des températures déjà importantes dès le matin puisqu'il fait 29 degrés environ en moyenne. Et l'après-midi, quelques degrés vont augmenter puisqu'il fera à peu près 31 degrés pour votre après-midi. L'eau du côté de la Grande Motte, si vous comptez vous baigner en ce lundi, eh bien l'eau est de 24 degrés. On n'oublie pas de souhaiter une bonne fête au Henri et au Joël.

Bonjour à tous, les prévisions pour votre journée, l'horoscope de ce 13 juillet avec les béliers. La chance sera de votre côté. Les taureaux, votre détermination vous permettra d'aller loin. Gémeaux, vous vous laisserez aller à vos envies et vous vous délecterez des petits bonheurs de votre quotidien. Cancer, vous prenez soin de votre corps et vous le chouchoutez, il vous prouvera sa reconnaissance. Lion, la fatigue pourrait vous rappeler à l'ordre aujourd'hui. Les vierges, vos efforts de ces derniers jours vont enfin être récompensés. Balance, vous obtiendrez ce que vous voulez, à condition que vous ne vous montriez pas trop empressé. Scorpion, une très bonne journée dans l'ensemble. Les sagittaires, vous pourriez bien être amenés à regretter certaines paroles ou certaines actions de la veille. Capricorne, un peu de tendresse, beaucoup d'amour et un goût de paradis. Les Verseaux, il ne faudra pas relâcher la cadence, vous êtes sur le point d'atteindre votre but. Enfin les Poissons, vous aurez l'impression de manquer de liberté et d'autonomie. Très bonne journée à tous.

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1: Fats Waller, un des meilleurs pianistes de jazz, fut un jour kidnappé par Al Capone. Ce dernier, grand fan du pianiste, envoya des hommes enlever le musicien pour l'obliger à jouer pour son anniversaire. Il dut jouer plusieurs soirs d'affilée, mais fut relâché sain et sauf. Les détails de cette histoire varient. Selon certaines sources, il fut menacé au revolver et selon d'autres, il rentra chez lui ivre et les poches pleines de billets.
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Bonjour à tous, nous sommes aujourd'hui le 13 juillet, journée où nous souhaitons une bonne fête aux Henri et aux Joël. Bon anniversaire à vous qui êtes nés un 13 juillet, c'est un point en commun que vous avez avec Simone Veil, Harrison Ford ou encore l'acteur Bruno Salomon ou Christine Kelly. Ça s'est passé un 13 juillet 1793, c'est l'assassinat du révolutionnaire Jean-Paul Marat à Paris. Le 13 juillet 2016, Theresa May devient chronologiquement la deuxième femme première ministre du Royaume-Uni après Margaret Thatcher, issue du même parti politique. Et le 13 juillet 2024, aux États-Unis, le candidat à l'élection présidentielle Donald Trump est victime d'une tentative d'assassinat en Pennsylvanie. Le dicton du jour, à la Centurio, sème les navets.

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1: Et de votre télé pour ce lundi 13 juillet, je vous propose de retrouver un magnifique concert sur France 2. Il s'agit du concert de Paris. Et oui, la 14e édition du concert de Paris est suivie du traditionnel feu d'artifice de la ville de Paris, diffusé en direct sur France 2 et France Inter, en simultané par l'UER Eurovision sur les antennes de plus de 70 pays. C'est l'un des plus grands événements de musique classique au monde, avec plusieurs millions de téléspectateurs. Au pied de la Tour Eiffel, l'Orchestre National de France, le Chœur et la Maîtrise de Radio France, sous la direction de Daniel Harding, ainsi que les plus grands solistes internationaux, offrent un moment grandiose en compagnie de Corinne Winters, Marina Viotti, Farah El-Dibani, Jacob Joseph Orlensky, Laurence Brownlee, Daniel Lozakovic, Gauthier Capuçon, Ayato Sumino, Masaya Kame et Adélaïde Ferrière. Le concert de Paris en direct, c'est donc à retrouver ce lundi sur France 2. Retrouvez également sur TF1 Camping Paradis, sur France 3 Crime à Ramatuelle, sur France 5 Saltan pour la planète Pyrénées, alerte venue des sommets, M6 Star 80 versus Star 90, la grande battle, sur Arte c'est 1000 milliards de dollars, sur France 4 les trésors des châteaux de la Loire, sur W9 Astérix le Gaulois, TMC les mignons 2, il était une fois Grou, sur TFX on retrouve Appel d'urgence, Plage, Soleil et délinquance, l'été chaud des gendarmes du Sud, sur Gulli les vacances préférées des Français en famille dans les plus grands parcs aquatiques d'Europe, sur ses stars Roland Magdan 50 ans de carrière. Et puis on termine sur la chaîne T18 qui propose Les Voyages de Julie, Rome, une table ouverte sur l'histoire. Très bonne soirée TV avec Delta FM.
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2: Bonjour à tous, l'essentiel de l'actualité. 37 départements restent placés en vigilance rouge aujourd'hui en raison de la canicule. Si les températures commencent à baisser sur la façade atlantique, Météo France prévient que l'épisode reste sévère et durable. La chaleur favorise aussi les incendies. Un feu très virulent s'est déclaré en Seine-et-Marne hier soir, près de l'autoroute A6 et a parcouru 300 hectares de végétation. Une quinzaine d'habitations ont été évacuées à ce stade. Le chauffeur du camion impliqué dans la mort d'une adolescente de 17 ans dans le Nord après les célébrations de la victoire des Bleus face au Maroc a été mis en examen. L'homme de 45 ans est poursuivi pour homicide involontaire aggravé par une conduite en état alcoolique et ne peut pas avoir porté secours à la victime. Il a été placé en détention provisoire. En Espagne, le bilan de l'incendie meurtrier en Andalousie s'alourdit. Il s'élève désormais à 13 morts après le décès d'une Britannique de 93 ans à l'hôpital. La victime souffrait de graves brûlures après avoir été touchée par le feu. Le feu, considéré comme le plus meurtrier depuis 40 ans dans le pays, laisse encore plusieurs disparus, dont une française. Et puis en tennis, Yannick Sinner conserve sa couronne à Wimbledon. Le numéro 1 mondial a battu l'Allemand Alexander Zverev en finale en 4-7 après près de 4 heures de jeu. L'Italien remporte son 5e titre du Grand Chelem et son 2e Wimbledon consécutif.
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3: Et dans votre ciel de Camargue pour ce lundi 13 juillet, nous retrouvons un ciel peu nuageux avec des températures déjà importantes dès le matin puisqu'il fait 29 degrés environ en moyenne. Et l'après-midi, quelques degrés vont augmenter puisqu'il fera à peu près 31 degrés pour votre après-midi. L'eau du côté de la Grande Motte, si vous comptez vous baigner en ce lundi, l'eau est de 24 degrés. On n'oublie pas de souhaiter une bonne fête au Henri et au Joël. Bonjour à toutes et tous, très belle semaine à vous sur Delta FM 88.9. On espère que vous avez passé un bon week-end, que vous soyez du côté de la Grande Motte, de Palavas-les-Flots ou tranquillement installé ici en terre de Camargue. Jusqu'à 10h, c'est l'excellent matin et on démarre cette semaine avec un programme qui va vous plaire. Une découverte d'artistes avec le retour très attendu d'Alabama Shakes, une info inutile totalement délirante sur une fameuse banane isotherme devenue objet de tous les désirs cet été, et une info locale bien pratique si vous avez des objets à donner une seconde vie. On commence tout de suite en musique avec un titre assez unique, Marie Poulain avec Cilia, un morceau interprété avec la voix de Barbara reconstituée par intelligence artificielle. Très bonne matinée sur Delta FM. Branche le fil.

Bonjour à tous, les prévisions pour votre journée, l'horoscope de ce 13 juillet avec les béliers. La chance sera de votre côté. Les taureaux, votre détermination vous permettra d'aller loin. Gémeaux, vous vous laisserez aller à vos envies et vous vous délecterez des petits bonheurs de votre quotidien. Cancer, vous prenez soin de votre corps et vous le chouchoutez, il vous prouvera sa reconnaissance. Lion, la fatigue pourrait vous rappeler à l'ordre aujourd'hui. Les vierges, vos efforts de ces derniers jours vont enfin être récompensés. Balance, vous obtiendrez ce que vous voulez, à condition que vous ne vous montriez pas trop empressé. Scorpion, une très bonne journée dans l'ensemble. Les sagittaires, vous pourriez bien être amenés à regretter certaines paroles ou certaines actions de la veille. Capricorne, un peu de tendresse, beaucoup d'amour et un goût de paradis. Les Verseaux, il ne faudra pas relâcher la cadence, vous êtes sur le point d'atteindre votre but. Enfin les Poissons, vous aurez l'impression de manquer de liberté et d'autonomie. Très bonne journée à tous.

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0: Maya avec FOMO sur Delta FM Terre de Camargue. Et comme chaque jour, toute la semaine, on retrouve Nicolas pour l'actualité locale et régionale.
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2: Bonjour à tous, il va faire chaud encore cet après-midi dans le département du Gard comme celui de l'Hérault. L'Hérault qui fait pourtant partie des très rares départements en vert hein, sur la carte vigilance de Météo France. Le Gard lui est en jaune pour un phénomène de canicule. Le Gard justement, les feux d'artifice du 14 juillet eh bien s'adaptent au calendrier des Bleus, au Gros du Roi et à la Grande Motte. Le spectacle sera tiré après la demi-finale France-Espagne en fonction de la durée du match demain. Le feu d'artifice est prévu en mer à partir de 23h au Gros du Roi. Ce sera 23h30 du côté de la Grande Motte. À Palavas-les-Flots, le feu d'artifice est, lui, est finalement annulé. Décision prise par la commune après consultation de la préfecture de l'Hérault. C'est en raison, bien sûr, de ce risque d'incendie lié aux fortes températures, aux fortes chaleurs. Seuls les spectacles pyrotechniques, hein, je vous le disais, tirant en mer, restent autorisés dans certaines communes du littoral. Face à la multiplication, justement, de ces incendies dans le département de l'Hérault, la CAPEP 34 appelle les employeurs à libérer leurs salariés pompiers volontaires. Le syndicat rappelle que ces volontaires représentent 84% des effectifs des sapeurs-pompiers du département et sont essentiels pour renforcer les secours pendant cette période à risque. À Lunel, un homme de 57 ans a été condamné à 15 mois de prison ferme pour exhibition sexuelle devant des mineurs, un homme déjà condamné pour des faits similaires. Il a aussi écopé d'un suivi socio-judiciaire de 5 ans et d'une injonction de soins. Les faits remontent au 27 avril dernier sur une voie verte. Et puis on reste à Lunel, la Pescalune a démarré avec 100 taureaux dans les rues. Lunel, la fête votive qui a débuté samedi, les taureaux venaient de la manade Lafond dans l'allée Baroncelli. Pendant 9 jours, la ville célèbre les traditions camarguaises avec abrivados, course taurine, spectacle et animation jusqu'à dimanche. Très bonne journée sur Delta FM.

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2: Les bains de vapeur visage, tous les bienfaits. Peau terne, yeux fatigués, pourquoi ne pas offrir à votre visage un bain de vapeur naturelle? Il aide la peau à se libérer des toxines tout en améliorant la circulation sanguine. Zoom sur les différentes étapes à respecter pour réaliser un bain de vapeur efficace. Pollution, tabac, stress, et oui, la peau subit chaque jour de multiples agressions. Le bain de vapeur est idéal pour assainir la peau en profondeur. La vapeur d'eau dilate les pores du visage et élimine les toxines et autres impuretés. Ce soin naturel facilite également l'extraction des points noirs. Il améliore aussi la circulation sanguine grâce à la chaleur. Un bain de vapeur visage peut libérer des petits maux de l'hiver. Celui-ci peut être efficace en cas de nez bouché ou de gorge prise, associé à une plante adaptée. Le bain de vapeur agit en profondeur et est particulièrement recommandé pour les peaux à problème, avec de l'acné ou des points noirs. Le fait d'ouvrir les pores de la peau la rend ainsi complètement réceptive aux soins que l'on va lui accorder par la suite. Masque, gommage, crème. Le micro-sauna fait partie intégrante d'un soin visage complet. C'est un soin très simple et économique, et pourtant très précieux et efficace pour rendre la peau éclatante et sans imperfection. Il suffit simplement de 2 ingrédients pour sa réalisation et ainsi profiter d'un moment spa à la maison. Un bain de vapeur apaisant pour peau normale, un bol d'eau chaude, quelques brins de thym. Un bain de vapeur détoxifiant pour peau grasse ou avec de l'acné et points noirs, un bol d'eau chaude, quelques brins de romarin. Un bain de vapeur relaxant pour peau sèche, un bol d'eau chaude, de la lavande séchée ou fraîche. La durée doit être d'environ 10 minutes, les yeux fermés, en prenant le temps d'inspirer et d'expirer pour profiter des bienfaits. Comme votre peau est propre et fraîche, elle est prête à recevoir des soins ciblés. C'est l'occasion de faire un masque adapté à vos besoins. Et surtout, hydrater votre peau avec un soin naturel. Alors à quelle fréquence faire un sauna facial? Il n'est pas nécessaire de faire un bain de vapeur trop régulièrement. En effet, la vapeur peut assécher la peau si l'on en abuse. Pour un véritable décrassage de l'épiderme, celui-ci peut être réalisé une fois par mois simplement.

Bonjour à tous, nous sommes aujourd'hui le 13 juillet, journée où nous souhaitons une bonne fête aux Henri et aux Joël. Bon anniversaire à vous qui êtes nés un 13 juillet, c'est un point en commun que vous avez avec Simone Veil, Harrison Ford ou encore l'acteur Bruno Salomon ou Christine Kelly. Ça s'est passé un 13 juillet 1793, c'est l'assassinat du révolutionnaire Jean-Paul Marat à Paris. Le 13 juillet 2016, Theresa May devient chronologiquement la deuxième femme première ministre du Royaume-Uni après Margaret Thatcher, issue du même parti politique. Et le 13 juillet 2024, aux États-Unis, le candidat à l'élection présidentielle Donald Trump est victime d'une tentative d'assassinat en Pennsylvanie. Le dicton du jour à la Centurio, sème les navets.

Friday avec Hallucinogène sur le 88.9. C'est l'heure de notre découverte d'artiste et aujourd'hui, ce n'est pas vraiment une découverte pour tout le monde, mais plutôt un immense retour, celui d'Alabama Shakes. Après 8 ans d'absence, le groupe originaire d'Athènes en Alabama s'apprête à repartir en tournée aux États-Unis. Le groupe, c'est Brittany Howard au chant et à la guitare, Heath Fogg à la guitare et Zach Cockrell à la basse. Souvenez-vous, en 2012, leur album Boys and Girls avait littéralement explosé, entrant directement à la première place du Billboard Independent Albums, décrochant plusieurs nominations aux Grammy Awards, et le titre Hold On avait même été élu meilleure chanson de l'année par Rolling Stone. Le groupe s'était alors retrouvé propulsé sous les projecteurs, jouant jusqu'à la Maison Blanche et sur le plateau du Saturday Night Live. Puis est venu Sound & Color, il y a 10 ans maintenant, qui avait débuté directement numéro 1 au Billboard 200 et remporté 2 Grammy Awards. Un album marquant une évolution profonde du groupe vers un son plus soul et plus expérimental. Les deux albums ont été certifiés platine et aujourd'hui, Alabama Shakes est de retour avec un nouveau single. Voici le dernier single d'Alabama Shakes, A Feel Hope Coming sur Delta FM Terre de Camargue.

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1: Bonjour à tous, à la une de l'actualité sportive. En tennis, Yannick Sinner conserve donc sa couronne à Wimbledon. Le numéro 1 mondial a battu l'Allemand Alexander Zverev en finale en 4-7 après près de 4 heures de jeu. L'Italien remporte son 5e titre du Grand Chelem et son 2e Wimbledon consécutif. Malgré cette défaite, Alexander Zverev monte tout de même à la 2e place du classement mondial aujourd'hui. Côté cyclisme sur le Tour de France, Mathieu Van Der Poel s'est donc imposé hier sur la 9e étape entre Malmort et Ussel. Le Néerlandais a fait la différence après une longue échappée. Il signe sa 3e victoire d'étape sur la grande boucle et offre à son équipe son premier succès sur cette édition 2026. En voile, la France décroche une médaille d'argent au championnat d'Europe. Mathilde Lovadina et Lou Berthomieux terminent vice-championne à seulement un point du titre. Une première médaille dans un grand championnat pour le duo français qui nourrit désormais de grandes ambitions en vue des Jeux Olympiques de Los Angeles en 2028. Et puis concernant la Coupe du Monde de football, les Bleus sont donc arrivés à Dallas hier aux États-Unis, à 2 jours de leur demi-finale. Finale contre l'Espagne. Rendez-vous demain soir à 21h pour le verdict. L'autre demi-finale opposera l'Angleterre face à l'Argentine. Ça sera mercredi à 21h également. Voilà pour l'essentiel de l'actualité sportive. Bonne journée à tous.

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2: Dans votre agenda de ce lundi 13 juillet, voici les rendez-vous qui animeront votre soirée à la veille de la fête nationale. Au Gros du Roi, l'amicale des sapeurs-pompiers vous attend sur le parvis Jean Balladur de 19h à minuit pour leur traditionnel bal. Dans une ambiance festive au bord de l'eau, cette soirée conviviale, ouverte à tous les âges, sera rythmée par la présence de DJ, de performeurs et d'un show enflammé. Vous pourrez également profiter de la restauration et des boissons proposées sur place pour célébrer ensemble, en famille ou entre amis. Également à Nîmes, les arènes accueilleront à partir de 20h30 un concert exceptionnel. La soirée débutera avec Louve, autrice, compositrice, interprète magnétique qui fusionne théâtre, danse et pop indie sur scène. Elle laissera ensuite la place à Lord, artiste incontournable et récompensé aux Grammy Awards. Avec plus de 18 milliards de streams à son actif, la chanteuse présentera son univers musical singulier, reconnu pour sa narration poétique et sa production minimaliste dans le cadre prestigieux de l'amphithéâtre Théâtre Romain. Dans le cadre du Festival de Nîmes, retrouvez donc à 20h30 en première partie Louvre et ensuite Lord. Et puis pour finir, à La Grande Motte, dans le cadre des spectacles en liberté, retrouvez à 18h au couchant le spectacle Pour en finir avec l'origine du monde. Porté par Charlotte et Raphaël, ce quatrième et ultime volet clôture une recherche artistique initiée en 2020 sur la thématique de la parentalité. En quittant le théâtre documentaire pour explorer les prairies cosmiques de l'inconscient, les autrices proposent une création entre rêverie, fête cauchemardesque et tentative de libération face aux injonctions sociales. Le spectacle en liberté pour en finir avec l'origine du monde, c'est donc à retrouver ce lundi à 18h au couchant, et vous pouvez retrouver d'autres dates, notamment sur le site de l'office de tourisme de la ville de La Grande Motte. Très bonne soirée à vous et très bonne sortie.
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1: Et aujourd'hui dans l'info positive, on part à Barcelone pour découvrir une innovation qui nous prouve que les solutions de demain se cachent parfois dans nos déchets agricoles. La ville de Barcelone, en collaboration avec l'Université Polytechnique, expérimente actuellement un nouveau revêtement routier tout à fait surprenant, un bitume enrichi au biochar. Mais qu'est-ce que c'est ? Eh bien, c'est une matière obtenue à partir des résidus de bois, mais surtout de noyaux d'olive. On récupère ces déchets agricoles que personne n'utilise, on les transforme en ce fameux biochar et on les intègre directement dans le mélange qui sert à construire nos routes. Le résultat est tout simplement bluffant. Les premières études montrent que cette technologie pourrait réduire

en un vaste puits de carbone, simplement en recyclant nos déchets agricoles. C'est une superbe façon, une superbe leçon d'ingéniosité. Parfois, pour construire l'avenir, il suffit de regarder ce que nous avons déjà sous la main, ou même dans nos assiettes.

Louise attaque avec le temps sur Delta FM Terre de Camargue. La première heure de l'excellent matin touche à sa fin. Dans un instant, après le flash info, restez avec nous puisqu'on ouvrira la deuxième heure avec notre info inutile de la semaine. Et croyez-moi, cette semaine, elle ne va pas vous laisser indifférent. Je vous raconte ça dans un instant. Maroon 5 avec Heroin sur Delta FM, c'est tout de suite.

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2: Bonjour à tous. À la une de l'actualité, des nuages de fumée et un incendie d'une ampleur exceptionnelle au sud de Paris, dans la forêt de Fontainebleau. Les flammes ont parcouru au moins 800 hectares de végétation. Des centaines de pompiers sont mobilisés. Des avions et des hélicoptères arrivent ce matin en renfort. L'autoroute A6 est fermée sur une vingtaine de kilomètres. Dans les deux sens, entre Soisy-sur-École et Nemours, des trains ont eu jusqu'à 6 heures de retard. Laurent Nunez, le ministre de l'Intérieur, doit arriver sur place ce matin. La chaleur persiste en France. 37 départements sont en vigilance rouge canicule, du Morbihan à l'Aveyron. Ils vont passer à 26 demain. Une majeure partie du pays reste en orange. Et si les températures commencent à baisser sur la côte atlantique, Météo France prévient que l'épisode reste sévère et durable. La rave party illégale dans le Morbihan a commencé à se dissiper hier soir. 1500 à 1700 participants étaient encore présents, contre près de 2000 au plus fort du week-end. Les autorités annoncent que tous les participants seront verbalisés. Et on termine par du sport, du football, la Coupe du Monde. Les Bleus sont arrivés à Dallas hier aux États-Unis avant leur demi-finale contre l'Espagne. Rendez-vous demain soir à 21h pour le verdict.
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4: Et dans votre ciel de Camargue pour ce lundi 13 juillet, nous retrouvons un ciel peu nuageux avec des températures déjà importantes dès le matin, puisqu'il fait 29 degrés environ en moyenne. Et l'après-midi, quelques degrés vont augmenter, puisqu'il fera à peu près 31 degrés pour votre après-midi. L'eau du côté de la Grande Motte, si vous comptez vous baigner en ce lundi, eh bien l'eau est de 24 degrés. On n'oublie pas de souhaiter une bonne fête au Henri et au Joël. Bon réveil à toutes et tous en terre de Camargue sur Delta FM 88.9. Deuxième heure de l'excellent matin et on continue ensemble sous cette belle chaleur. On ouvre ce nouveau bloc avec un titre qui donne le sourire. Voici Benabar avec Quoi qu'on dise sur Delta FM.
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1: Bonjour à tous, les prévisions pour votre journée, l'horoscope de ce 13 juillet avec les béliers. La chance sera de votre côté. Les taureaux, votre détermination vous permettra d'aller loin. Gémeaux, vous vous laisserez aller à vos envies et vous vous délecterez des petits bonheurs de votre quotidien. Cancer, vous prenez soin de votre corps et vous le chouchoutez, il vous prouvera sa reconnaissance. Lion, la fatigue pourrait vous rappeler à l'ordre aujourd'hui. Les vierges, vos efforts de ces derniers jours vont enfin être récompensés. Balance, vous obtiendrez ce que vous voulez, à condition que vous ne vous montriez pas trop empressé. Scorpion, une très bonne journée dans l'ensemble. Les sagittaires, vous pourriez bien être amenés à regretter certaines paroles ou certaines actions de la veille. Capricorne, un peu de tendresse, beaucoup d'amour et un goût de paradis. Les Verseaux, il ne faudra pas relâcher la cadence, vous êtes sur le point d'atteindre votre but. Enfin les Poissons, vous aurez l'impression de manquer de liberté et d'autonomie. Très bonne journée à tous.

0: Les doigts de l'homme, la Muchedumbre sur Delta FM Tarn de Camargue. Allez, tout de suite, je vous propose de retrouver l'actualité locale et régionale avec Nicolas.
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2: Bonjour à tous, il va faire chaud encore cet après-midi dans le département du Gard comme celui de l'Hérault. L'Hérault qui fait pourtant partie des très rares départements en vert hein, sur la carte vigilance de Météo France. Le Gard lui est en jaune pour un phénomène de canicule. Le Gard justement, les feux d'artifice du 14 juillet, eh bien s'adaptent au calendrier des Bleus, au Gros du Roi et à la Grande Motte. Le spectacle sera tiré après la demi-finale France-Espagne en fonction de la durée du match demain. Le feu d'artifice est prévu en mer à partir de 23h au Gros du Roi. Ce sera 23h30 du côté de la Grande Motte. À Palavas-les-Flots, le feu d'artifice est, lui, est finalement annulé. Décision prise par la commune après consultation de la préfecture de l'Hérault. C'est en raison, bien sûr, de ce risque d'incendie lié aux fortes températures, aux fortes chaleurs. Seul les spectacles pyrotechniques, hein, je vous le disais, tirant en mer, restent autorisés dans certaines communes du littoral. Face à la multiplication, justement, de ces incendies dans le département de l'Hérault, la CAPEP 34 appelle les employeurs à libérer leurs salariés pompiers volontaires. Le syndicat rappelle que ces volontaires représentent 84% des effectifs des sapeurs-pompiers du département et sont essentiels pour renforcer le secours pendant cette période à risque. À Lunel, un homme de 57 ans a été condamné à 15 mois de prison ferme pour exhibition sexuelle devant des mineurs, un homme déjà condamné pour des faits similaires. Il a aussi écopé d'un suivi socio-judiciaire de 5 ans et d'une injonction de soins. Les faits remontent au 27 avril dernier sur une voie verte. Et puis on reste à Lunel, la Pescalune a démarré avec 100 taureaux dans les rues. Lunel, la fête votive qui a débuté samedi, les taureaux venaient de la manade Lafond dans l'allée Baroncelli. Pendant 9 jours, la ville célèbre les traditions camarguaises avec abrivados, course taurine, spectacle et animation jusqu'à dimanche. Très bonne journée sur Delta FM.

0: Zapette et Canapé, tout de suite, le programme télé sur Delta FM.
1: Et de votre télé pour ce lundi 13 juillet, je vous propose de retrouver un magnifique concert sur France 2. Il s'agit du Concert de Paris. Et oui, la 14e édition du Concert de Paris est suivie du traditionnel feu d'artifice de la ville de Paris, diffusé en direct sur France 2 et France Inter, en simultané par l'UER Eurovision sur les antennes de plus de 70 pays. C'est l'un des plus grands événements de musique classique au monde, avec plusieurs millions de téléspectateurs. Au pied de la Tour Eiffel, l'Orchestre National de France, le Chœur et la Maîtrise de Radio France, sous la direction de Daniel Harding, ainsi que les plus grands solistes internationaux, offrent un moment grandiose en compagnie de Corinne Winters, Marina Viotti, Farah El Dibani, Jacob Joseph Orlensky, Laurence Brownlee, Daniel Lozakovic, Gauthier Capuçon, Hayato Sumino, Masaya Kame et Adélaïde Ferrière. Le Concert de Paris en direct, c'est donc à retrouver ce lundi sur France 2. Retrouvez également sur TF1 Camping Paradis, sur France 3 Crime à Ramatuel, sur France 5 Saltan pour la planète Pyrénées, alerte venue des sommets, M6 Star 80 versus Star 90 La Grande Battle, sur Arte c'est 1000 milliards de dollars, sur France 4 Les Trésors des Châteaux de la Loire, sur W9 Astérix Le Gaulois, TMC Les Mignons 2 Il était une fois Grou, sur TFX on retrouve Appel d'urgence, Plage, Soleil et Délinquance, L'été chaud des gendarmes du Sud, sur Gulli Les Vacances préférées des Français en famille dans les plus grands parcs aquatiques d'Europe, sur ses stars Roland Magdan 50 ans de carrière, et puis on termine sur la chaîne T18 qui propose Les Voyages de Julie, Rome, une table ouverte sur l'histoire. Très bonne soirée TV avec Delta FM.
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0: Odysseas a toutes. Cette semaine, sous mon olivier, j'ai lu pour vous Terre fraternelle, chemin d'Occitanie, ouvrage collectif sous la direction de Séraphin Alaba et Marianne Rossi, édité par les éditions Loubatière, éditeur installé à Carbonne près de Toulouse. Le projet initial de cet ouvrage est la volonté de mieux comprendre les actes qui ont été réalisés par nos anciens pour apprendre à vivre fraternellement. Il s'agit d'éclairer ce qui doit être notre lutte contre le racisme, l'antisémitisme et la xénophobie. Il s'agit donc de comprendre le passé et l'enseigner dans nos écoles, collèges, lycées et universités pour définir ensemble les conditions d'un avenir meilleur. Accueillir, entraider, travailler ensemble, coopérer, refuser, s'indigner, résister, s'exprimer, créer, penser ensemble, sont autant de gestes de fraternité que le livre illustre dans l'histoire de l'Occitanie, mais que nous pouvons aussi décliner dans le temps présent. Comme le dit Edgar Morin, qui jeune étudiant fut résistant à Toulouse, la fraternité c'est une nécessité sociale, c'est aussi un besoin intérieur. La haine des Juifs est vieille de 2500 ans, d'autres racismes sont plus récents. Aujourd'hui, le conflit israélo-palestinien ravive les haines. La France a été partie prenante de la traite négrière et de l'esclavage, notamment aux Antilles et à la Réunion. Les peuples colonisés étaient jugés racialement inférieurs, ce qui justifiait de les dominer et de les exploiter, et ceci même au sein de la philosophie des Lumières. Les travailleurs immigrés, dans un contexte de chômage et de précarité, ne sont plus considérés comme une main-d'œuvre à exploiter, mais comme une menace économique et culturelle. La haine des Juifs religieuse, durant plus d'un millénaire, est devenue raciale au XIXe siècle et évolue aujourd'hui encore, stigmatisée par les événements au Moyen-Orient. L'Occitanie n'échappe pas à ces phénomènes. C'est pour cela qu'il est nécessaire de revenir à son histoire, qui est celle d'une terre d'accueil. La particularité de notre région, c'est qu'elle fut à la fois une terre d'immigration et d'émigration, ce qui n'est pas fréquent à l'échelle de la France. Le peuple occitan a dû aussi s'exiler pour des raisons économiques. Ce furent les Gabaches, Gavots en Provence. La reconquiste en Espagne s'est faite en partie avec ces gens venus du Pays d'Oc. Plus récemment, Paris s'est fait avec les maçons limousins et les bouniens aveyronnais, lozériens ou cantaliens. Mais terre de départ, l'Occitanie a été aussi terre d'immigration. En 1939, les républicains espagnols arrivent en masse. Peu de temps auparavant, c'étaient les Arméniens. Ce furent ensuite les rapatriés d'Algérie, pieds noirs ou harkis, dans les deux cas ayant tout perdu. Et cette histoire remonte au Moyen-Âge où l'Occitanie était une terre de passage entre le nord de l'Europe et un sud ibérique ou italien. L'Occitanie était aussi traversée par les chemins de Saint-Jacques de Compostelle. Il y avait les marchands lombards et les juifs étaient présents en Pays d'Oc depuis l'Antiquité. Leur histoire est d'ailleurs d'une exceptionnelle richesse, hein, et les juifs de Narbonne jouissaient de certains privilèges et avaient eu la faveur des Carolingiens. Les liens étaient forts entre populations juives, langonociennes et catalanes. Les communautés étaient importantes à Narbonne, Montpellier, Béziers et Lunel, et les écoles rabbiniques de ces villes étaient renommées. Le grand livre de la clarté au XIIe siècle, fondement de la Kabbale, soit l'enseignement ésotérique du judaïsme, a été rédigé en Occitanie. La civilisation de Languedoc fut très brillante au Moyen-Âge et les Juifs y jouèrent un rôle actif. Il y eut même un troubadour juif et Narbonne était une métropole intellectuelle de tout ce monde. Mais celui-ci fut victime de la réforme grégorienne où l'Église de Rome veut reconquérir un pouvoir à la fois contre l'hérésie cathare et les Juifs. Les Juifs seront ainsi exclus du royaume de France en 1306. Au XVIe siècle, notre région sera le domaine par excellence d'une nouvelle dissidence religieuse, le protestantisme, et les Camisards vont résister, les armes à la main, après la révocation de l'édit de Nantes en 1685. L'affaire Calas à Toulouse au XVIIIe siècle en sera encore une conséquence. Calas est accusé à tort parce qu'il est protestant. Dans l'époque moderne, il y a eu l'arrivée massive d'étrangers dont je vous ai déjà parlé. Mais il y a aussi eu l'arrivée des travailleurs immigrés dont les mines de la région avaient grand besoin. La vigne a aussi constitué un grand appel de main-d'œuvre étrangère. Cette ancienne terre d'asile s'est refermée avec les crises économiques qui se sont succédées depuis 1929 et la xénophobie s'est amplifiée avec ce dérèglement économique. Mais on ne peut oublier la générosité qui se manifesta pendant la dernière guerre mondiale. L'Occitanie, grâce à ses résistants, et la région de France où les victimes juives ont été proportionnellement les moins nombreuses. Le diocèse de Toulouse a la particularité d'avoir été l'un des plus engagés dans le sauvetage des Juifs grâce au courage de son évêque, Mgr Saliège. Mais les histoires de courage individuel ou collectif sont nombreuses. Pensons au Chambon-sur-Lignon, à Dieulefy et tant d'autres. Ce livre est riche de la participation de nombreux auteurs et de l'aide de plusieurs institutions. Il témoigne de toutes ces populations qui ont su tendre la main, même et surtout quand ça présentait de nombreux dangers. Il reste à découvrir, surtout par les jeunes des écoles, afin de comprendre ce passé de générosité et courage pour préserver les valeurs de fraternité dont notre société a bien besoin. Bonne lecture à la semaine qui vient.
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Brother Wallace avec You're the Man sur le 88.9. C'est l'heure de notre info inutile de la semaine et cette fois on va parler mode et canicule. La marque de surgelés Picard a eu une idée assez géniale, vendre une banane isotherme à 7,50€ en magasin et sur son site internet. Face aux températures qui ne redescendent pas, le produit s'est retrouvé en rupture de stock un peu partout et la fameuse banane se revend aujourd'hui à prix d'or sur les sites de seconde main. Ce sac de 2 litres au reflet argenté avait été conçu au départ pour transporter des glaces en festival. D'ailleurs, Picard est partenaire de plusieurs événements musicaux cet été comme le Hellfest, l'Euros Festival ou les Solid Days. Mais avec la vague de chaleur, les consommateurs se sont rués dessus. Certains faisaient plusieurs magasins pour trouver le précieux objet, qualifié par une internaute d'outil indispensable. En réalité, cet accessoire n'est pas totalement nouveau. Il avait déjà été produit en petite quantité lors d'un jeu concours réservé aux abonnés Picard l'été dernier. Face à l'engouement, la marque a décidé de le commercialiser à grande échelle cette année. Résultat sur Vinted ou Le Bon Coin, des dizaines de sacs se revendent aujourd'hui 15, 20, 25, voire 30€, jusqu'à 4 fois le prix d'origine. Et si vous comptiez vous en procurer une avant la fin de l'été, bien mauvaise nouvelle, la porte-parole de Picard a confirmé à BFM qu'il n'y aurait aucun réapprovisionnement avant l'automne. Il va donc falloir négocier avec les revendeurs ou attendre l'année prochaine. Voilà, c'était l'info inutile de la semaine et on continue l'émission avec Giant Rooks, The Waves sur Delta FM.

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1: Aigmort, une entreprise en plein développement, recherche un assistant administration des ventes pour une mission longue en intérim. En tant que gestionnaire ADV, vous serez au cœur de la relation commerciale. Vos missions incluront la gestion complète des commandes clients, le suivi des livraisons, la mise à jour des contrats et le traitement des litiges. Vous assurerez une interface fluide entre les clients et les services internes, comme la logistique, comptabilité, production, tout en participant activement à l'amélioration des processus administratif de l'entreprise. Au niveau des profils et de la modalité, eh bien c'est un contrat donc d'une mission d'intérim de 8 mois avec 35 heures par semaine en journée. Le salaire horaire brut est attractif, compris entre 16 € et 18 €, complété par des tickets restaurants. Et puis vous bénéficierez des avantages complets de l'intérim, donc indemnité de fin de mission et de congés payés, compte épargne-temps, accès aux aides du FAST et au comité social et économique.
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Laurie Darmon, je veux sur Delta FM Terre de Camargue. On approche des infos de 9h, restez bien avec nous pour la dernière heure de l'émission. On vous parlera d'une belle initiative qui arrive près de chez vous cet été, entre la Grande Motte, Palavas-les-Flots et Carnon. Voici l'info donc d'ici quelques minutes, mais avant on a l'actualité nationale et puis tout de suite c'est Vita et Slimane avec Saïra sur Delta FM.

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2: Bonjour à tous, à la une de l'actualité, des nuages de fumée et un incendie d'une ampleur exceptionnelle au sud de Paris dans la forêt de Fontainebleau. Les flammes ont parcouru au moins 800 hectares de végétation, des centaines de pompiers sont mobilisés. Des avions et des hélicoptères arrivent ce matin en renfort. L'autoroute A6 est fermée sur une vingtaine de kilomètres. Dans les deux sens, entre Soisy-sur-École et Nemours, des trains ont eu jusqu'à 6 heures de retard. Laurent Nunez, le ministre de l'Intérieur, doit arriver sur place ce matin. La chaleur persiste en France, 37 départements sont en vigilance rouge canicule, du Morbihan à l'Aveyron. Ils vont passer à 26 demain. Une majeure partie du pays reste en orange. Et si les températures commencent à baisser sur la côte atlantique, Météo France prévient que l'épisode reste sévère et durable. La rave party illégale dans le Morbihan a commencé à se dissiper hier soir. 1500 à 1700 participants étaient encore présents contre près de 2000 au plus fort du week-end. Les autorités annoncent que tous les participants seront vers balisé. Et on termine par du sport, du football, la Coupe du Monde. Les Bleus sont arrivés à Dallas hier aux États-Unis avant leur demi-finale contre l'Espagne. Rendez-vous demain soir à 21h pour le verdict.
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4: Et dans votre ciel de Camargue pour ce lundi 13 juillet, nous retrouvons un ciel peu nuageux avec des températures déjà importantes dès le matin puisqu'il fait 29 degrés environ en moyenne. Et l'après-midi, quelques degrés vont augmenter puisqu'il fera à peu près 31 degrés pour votre après-midi. L'eau du côté de la Grande Motte, si vous comptez vous baigner hein, en ce lundi, eh bien l'eau est de 24 degrés. On n'oublie pas de souhaiter une bonne fête au Henri et au Joël. Allez, c'est parti pour la dernière heure de l'excellent matin sur Delta FM 88.9. Bienvenue dans cette dernière ligne droite de ce lundi. Eh bien, c'est d'ailleurs l'heure parfaite pour vous accompagner, que vous ouvriez votre commerce ou que vous soyez au bureau ou tranquillement installé chez vous du côté d'Aigues-Mortes ou du Gros du Roi. On s'installe en douceur avec un joli titre, C'est Cool avec Love Language sur Delta FM.

Bonjour à tous, nous sommes aujourd'hui le 13 juillet, journée où nous souhaitons une bonne fête aux Henri et aux Joël. Bon anniversaire à vous qui êtes nés un 13 juillet, c'est un point en commun que vous avez avec Simone Veil, Harrison Ford ou encore l'acteur Bruno Salomon ou Christine Kelly. Ça s'est passé un 13 juillet 1793, c'est l'assassinat du révolutionnaire Jean-Paul Marat à Paris. Le 13 juillet 2016, Theresa May devient chronologiquement la deuxième femme première ministre du Royaume-Uni après Margaret Thatcher, issue du même parti politique. Et le 13 juillet 2024, aux États-Unis, le candidat à l'élection présidentielle Donald Trump est victime d'une tentative d'assassinat en Pennsylvanie. Le dicton du jour à la Centurio, sème les navets.

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0: Et oui, la grande Sabrina Carpenter avec Tears sur Delta FM. Et tout de suite, comme chaque jour, je vous propose de retrouver Nicolas pour l'actualité locale et régionale.
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2: Bonjour à tous, il va faire chaud encore cet après-midi dans le département du Gard comme celui de l'Hérault. L'Hérault qui fait pourtant partie des très rares départements en vert hein, sur la carte vigilance de Météo France. Le Gard lui est en jaune pour un phénomène de canicule. Le Gard justement, les feux d'artifice du 14 juillet, eh bien s'adaptent au calendrier des Bleus, au Gros du Roi et à la Grande Motte. Le spectacle sera tiré après la demi-finale France-Espagne en fonction de la durée du match demain. Le feu d'artifice est prévu en mer à partir de 23h au Gros du Roi, ce sera 23h30 du côté de la Grande Motte. À Palavas-les-Flots, le feu d'artifice lui est finalement annulé, décision prise par la commune après consultation de la préfecture de l'Hérault. C'est en raison bien sûr de ce risque d'incendie lié aux fortes températures, aux fortes chaleurs. Seuls les spectacles pyrotechniques, hein, je vous le disais, tirés en mer, restent autorisés dans certaines communes du littoral. Face à la multiplication justement de ces incendies dans le département de l'Hérault, la CAPEP 34 appelle les employeurs à libérer leurs salariés pompiers volontaires. Le syndicat rappelle que ces volontaires représentent 84% des effectifs des sapeurs-pompiers du département et sont essentiels pour renforcer les secours pendant cette période à risque. À Lunel, un homme de 57 ans a été condamné à 15 mois de prison ferme pour exhibition sexuelle devant des mineurs, un homme déjà condamné pour des faits similaires. Il a aussi écopé d'un suivi socio-judiciaire de 5 ans et d'une injonction de soins. Les faits remontent au 27 avril dernier sur une voie verte. Et puis on reste à Lunel, la Pescalune a démarré avec 100 taureaux dans les rues. Lunel, la fête votive qui a débuté samedi. Les taureaux venaient de la manade Lafond dans l'allée Baroncelli. Pendant 9 jours, la ville célèbre les traditions camarguaises avec abri, vados, course taurine, spectacle et animation jusqu'à dimanche. Très bonne journée sur Delta FM.

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2: Dans votre agenda de ce lundi 13 juillet, voici les rendez-vous qui animeront votre soirée à la veille de la fête nationale. Au Gros du Roi, l'amicale des sapeurs-pompiers vous attend sur le parvis Jean Balladur de 19h à minuit pour leur traditionnel bal. Dans une ambiance festive au bord de l'eau, cette soirée conviviale, ouverte à tous les âges, sera rythmée par la présence de DJ, de performeurs et d'un show enflammé. Vous pourrez également profiter de la restauration et des boissons proposées sur place pour célébrer ensemble en famille ou entre amis. Également à Nîmes, les arènes accueilleront à partir de 20h30 un concert exceptionnel. La soirée débutera avec Louve, autrice, compositrice, interprète magnétique qui fusionne théâtre, danse et pop indie sur scène. Elle laissera ensuite la place à Lorde, artiste incontournable et récompensé aux Grammy Awards. Avec plus de 18 milliards de streams à son actif, la chanteuse présentera son univers musical singulier, reconnu pour sa narration poétique et sa production minimaliste dans le cadre prestigieux de l'amphithéâtre romain. Dans le cadre du Festival de Nîmes, retrouvez donc à 20h30 en première partie Louve et ensuite Lorde. Et puis pour finir, à La Grande Motte, dans le cadre des spectacles en liberté, retrouvez à 18h au couchant le spectacle Pour en finir avec l'origine du monde. Porté par Charlotte et Raphaël, ce quatrième et ultime volet clôture une recherche artistique initiée en 2020 sur la thématique de la parentalité. En quittant le théâtre documentaire pour explorer les prairies cosmiques de l'inconscient, les autrices propose une création entre rêverie, fête cauchemardesque et tentative de libération face aux injonctions sociales. Le spectacle en liberté pour en finir avec l'origine du monde, c'est donc à retrouver ce lundi à 18h au couchant, et vous pouvez retrouver d'autres dates, notamment sur le site de l'office de tourisme de la ville de La Grande Motte. Très bonne soirée à vous et très bonne sortie.
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0: Merci.
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2: Tout cet été, on se retrouve avec l'office de tourisme de La Grande Motte pour partager quelques coups de cœur sur les animations qui sont proposées. Évidemment, il y a beaucoup de choses, donc on peut pas tout dire, mais on vous a préparé une petite sélection. Je suis avec Céline, bonjour.
3: Et bonjour, merci d'être à notre écoute pour ces belles animations. Donc on va commencer mardi 7 juillet avec le piano sur l'eau, qui nous ramène beaucoup de monde en fait à chaque fois au Ponin. C'est une belle soirée. Donc là, ce soir-là, ce sera avec Stéphane de Rennes, voilà, qui est un solo piano-voix à 21h sur les rives de l'étang du Ponin. Ensuite, le lundi 6, quand même, il faut pas oublier que les spectacles en liberté commencent avec la compagnie Pendant le ciment et le spectacle Une.
2: Et donc là, on est.
3: Je vous le conseille fortement. Ça va être vraiment très chouette aussi.
2: C'est un peu notre festival d'Avignon à nous.
3: Exactement, c'est vrai. Et qui marche aussi très très bien. Il y a de plus en plus de monde sur les spectacles. Dans tous les quartiers de la ville, vous retrouvez à chaque fois, la compagnie reste une semaine. Donc dans chaque quartier.
2: Un petit spectacle de rue.
3: Un petit spectacle de rue, c'est quand même plutôt sympa. Et donc lundi, ce sera au couchant à 19h. Ensuite, le mardi 7 juillet sur la place du marché à la Grande Motte, le 8 juillet aussi, et le jeudi 9 juillet on terminera au Ponant pour cette première semaine.
2: Et on sera sur un concept de danse-théâtre, je crois.
3: Exactement, concept danse-théâtre, et la petite surprise c'est que ça se passe sur un escalier. Voilà.
2: À découvrir donc.
3: Complètement. La suite, nous avons donc le piano sur l'eau le mardi. Nous avons aussi un DJ sur le front de mer le 8 juillet. Donc voilà, on peut se promener, aller se faire plaisir en écoutant un petit DJ sympa. Nous avons Miss Grande Motte le vendredi 10 juillet à 20h au Point Zéro.
2: L'élection donc.
3: L'élection de Miss Grande Motte, tout à fait, comme chaque année depuis des années, près de la Grande Roue.
2: On a aussi tous les vendredis beaucoup d'animations sur le quai.
3: Oui, tout à fait. Le Quai d'Honneur sera animé tous les vendredis soirs à partir de 19h jusqu'à 23h environ. Donc, certains bars proposeront des concerts dans tous les thèmes, tous les vendredis de l'été.
2: Voilà. Donc, et l'occasion
3: à venir boire un petit verre en profitant de ces bons moments.
2: C'est ça. Et on peut boire du soft.
3: Tout à fait, vous avez raison.
2: Qu'est-ce qu'on a d'autre à noter?
3: Ouais, alors on a les marchés nocturnes aussi tout l'été, à ne pas oublier. Donc au couchant les lundis, jeudis et samedis de 17h à 23h. Et ensuite sur le front de mer, les mardis, vendredis et dimanches, tout l'été aussi, de 17h à 23h. Donc les petits marchés, sympa d'aller vagabonder au gré des artisans, c'est très sympa.
2: Et puis, on a aussi des activités qui sont proposées pour ceux et celles qui veulent garder la forme pendant cet été du côté du couchant.
3: Eh oui, tout à fait. Alors, n'hésitez pas à venir vous bouger, ça fait un bien fou, sous les arbres, au couchant. Donc, du 1er juillet au 30 août, tous les jours, donc du lundi au samedi, vous retrouvez du yoga, du pilates, total renfo, training, aquamix, cardio-boxing, zumba, stretching, wake-up, enfin de quoi vraiment se faire du bien. Dans le bien-être, il y aura pour tout le monde du coup, de la douceur et aussi du festif et puis du gainage, tout ça.
2: Du plus physique aussi, et tout ça gratuit, on le rappelle.
3: Et bien sûr, c'est gratuit, tout l'été. Et nous avons quand même les sports payants, c'est au Levant, c'est au Point Zéro, et là par contre, il faut s'inscrire à l'office de tourisme. Alors le tarif, je ne l'ai plus en tête, mais vous pouvez aller retrouver, il y a 5 séances par semaine et vous pouvez faire du yoga et de l'aquagym avec un très bon prestataire qu'on a depuis l'année dernière et que tout le monde adore. Donc n'hésitez pas si vous voulez vous inscrire à ces séances.
2: Et puis il y a un rendez-vous aussi qui est important de noter parce que c'est des choses qu'on n'a pas forcément en réflexe ou ce qui est premier secours. Vous avez créé quelque chose qu'on peut se former là-dessus tout l'été.
3: Tout à fait. Vous pouvez venir vous initier aux gestes de premier secours les lundis et les jeudis, donc de tout l'été. Les lundis, ça se passera au Point Zéro à chaque fois et les jeudis au couchant, au niveau du poste de secours, que ça soit dans un quartier ou dans l'autre.
2: Et vous avez encore plein d'autres animations à retrouver. Je vous invite à aller sur le site lagrandemotte.com pour tout retrouver. La page Facebook aussi. Je crois qu'il y a une appli aussi de l'Office de Tourisme où on retrouve les infos en direct. Et là, C'est Hugo qui va nous en toucher un petit mot aujourd'hui.
0: Bonjour. Et en effet, vous pouvez tout retrouver sur l'appli LGM Apps, donc qui est disponible sur Android et sur iOS. Donc vous aurez les températures pour aller à la plage, les animations du jour ou même des circuits pour aller vous balader.
2: Il n'y a plus qu'à. Merci.

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1: Jérémy Frérot, tout l'or du monde sur le 88.9. Allez, une belle info à noter, si vous avez chez vous des objets en bon état dont vous ne vous servez plus, le camion des solutions arrive près de chez vous. C'est une ressourcerie mobile qui se déplace tout l'été au plus près des habitants et des vacanciers pour donner une seconde vie à vos objets. Voici le calendrier à la Grande Motte, place du Cosmos. Le camion sera présent le 10 juillet. Donc c'est déjà passé, mais aussi le 13 juillet, donc aujourd'hui, et puis du 15 au 17 juillet. Ensuite, direction Palavas-les-Flots sur la promenade Sainte-Catherine de la Jacques-Cartier, du 20 au 24 juillet et du 10 au 13 août. Et puis enfin, à Carnon, plage du Petit Travers, c'est du 24 au 28 août. Le camion vous accueille chaque fois de 14h à 17h. Alors quels sont les objets acceptés ? Eh bien les jeux, jouets, livres, DVD, fournitures scolaires, objets de décoration, petit équipement pour la maison et bien plus encore. Cette opération est menée en partenariat avec Octave et Suez France. Alors si vous passez par la Grande Motte aujourd'hui, eh bien n'hésitez pas à faire un détour. Allez tout de suite, voici Chemical Brothers avec Go sur Delta FM.

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1: Cinéma. Bonjour Camille.
2: Bonjour Tom.
1: Alors on se retrouve pour la programmation du cinéma Marcel Pagnol d'Aigues-Mortes de ce lundi 13 et mardi 14 juillet. Et à l'affiche, nous retrouvons Deviens Génial.
2: Mathias est prof et vient d'obtenir sa mutation. À peine arrivé, on lui apprend que sa classe d'allemand va fermer, faute d'inscrits. Il organise alors un voyage en Allemagne pour motiver les adolescents à choisir la langue.
1: Deviens Génial, c'est donc lundi à 18h30 et mardi à 20h30. On a également La Bataille de Gaulle, J'écris ton nom.
2: Juin 1940, la France s'effondre et signe l'armistice. Au milieu du chaos, un homme refuse de céder. Seul contre tous, ce général inconnu va sauver ce qu'il reste d'un rêve, la liberté.
1: La Bataille de Gaulle, J'écris ton nom, c'est donc mardi à 17h30. Et puis on termine avec Des mignons et des monstres, lundi à 16h30 en séance Ciné Babies, et Les caprices de l'enfant roi, lundi à 20h30. N'oubliez pas que vous pouvez obtenir votre parking gratuit grâce au cinéma. Pour cela, garez-vous sur les parkings P2, P3, P4 ou P5 et vous présentez votre ticket de parking directement au cinéma. Merci beaucoup Camille.
2: Merci Tom, à bientôt.
1: À bientôt.

0: Pink avec Trust Falls sur Delta FM Tarde Camargue. Et bien voilà, les 3 heures de l'excellent matin touchent à leur fin pour ce lundi. Un grand merci à vous tous de nous avoir accompagnés pour cette rentrée de semaine de la Grande Motte à Palavas-les-Flots en passant par Aigues-Mortes. On aura parlé du retour d'Alabama Shakes, d'une banane isotherme devenue star des réseaux sociaux et d'une belle initiative solidaire pour cet été. De mon côté, je vous retrouve évidemment demain matin dès 7h. Prenez bien soin de vous avec cette chaleur. Je vous laisse avec Lester et Free Hugs. Je vous souhaite une excellente matinée, une très bonne journée et je vous dis à demain. Tchuss!
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0: 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Il est 10h. 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
2: Bonjour à tous, à la une de l'actualité, la situation reste critique en forêt de Fontainebleau en Seine-et-Marne. L'incendie a déjà détruit 800 hectares de végétation et mobilise d'importants moyens de secours. Deux canadairs sont entrés en action, une première dans ce massif forestier, pour tenter de ralentir la progression des flammes. Plusieurs centaines de pompiers sont engagés et le ministre de l'Intérieur est attendu sur place. Instagram fait marche arrière sur son intelligence artificielle. Meta retire sa fonctionnalité Muse Images 3 jours seulement après son lancement. Cet outil permettait à l'IA de créer des images à partir de photos et vidéos de comptes publics. Le groupe américain décide de désactiver cette option après des plaintes des utilisateurs concernant l'utilisation de leur contenu sans accord explicite. On vient de l'apprendre, l'acteur néo-zélandais Sam Neill est mort à l'âge de 78 ans. Il était connu pour son rôle dans Jurassic Park où il incarnait le docteur Alan Grant. Il avait aussi joué dans la série Peaky Blinders et plusieurs grands films comme Possession avec Isabelle Adjani ou encore Event Horizon de Paul W. Anderson. Et enfin, concernant la Coupe du Monde de football, les Bleus sont bien arrivés à Dallas hier aux États-Unis. La demi-finale, ça sera demain soir à 21h contre l'Espagne.

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1: Bonjour. On s'intéresse ensemble voilà, à différentes thématiques de ce joli coin de nature et de patrimoine, patrimoine naturel et patrimoine bâti. Et on commence par parler ensemble du Conservatoire du Littoral, puisque si ce site est aussi préservé, c'est grâce au Conservatoire du Littoral.
2: Oui, exactement. Donc le phare de l'Espiguette et le site autour est fait partie du Conservatoire du Littoral, c'est-à-dire que le Conservatoire du Littoral est affectataire du phare. Affectataire, ça veut dire propriétaire. Le Conservatoire du Littoral, son rôle, en fait, il a une sorte de portefeuille et il achète des propriétés sur le littoral qui ont des enjeux de préservation. Donc c'est le gros rôle du conservatoire. Ensuite, le conservatoire n'est pas gestionnaire. Donc il met sur ses sites des gestionnaires, donc là en l'occurrence la mairie du Gros-du-Roi. Donc le phare l'Espiguette, c'est une sorte de propriété du conservatoire, mais gérée par la commune du Gros-du-Roi.
1: Alors, le Conservatoire du Littoral, il gère quoi? Il gère, j'imagine, pas que, évidemment, ce site-là, il en a de nombreux à gérer.
2: Oui, complètement. Sur la commune du Gros-du-Roi, alors il faut s'imaginer que le Gros-du-Roi, les deux tiers des espaces de la commune sont des milieux naturels. Donc, on a un milieu qui est urbanisé d'un côté, mais une grosse superficie d'espaces naturels. Et une partie de ces espaces, de ces deux tiers, appartiennent au Conservatoire du Littoral. Une fois que le conservatoire est propriétaire de ces espaces, eh bien, il y a une sorte de plan d'action et les gestionnaires doivent mettre en application, en adéquation avec le conservatoire, pour préserver les milieux et puis anticiper le changement climatique, le trait de côte, etc. Donc c'est là tous les enjeux du conservatoire. Cette année, on fête les 50 ans du Conservatoire du Littoral. Donc c'est cette structure qui est une structure d'État qui mène depuis 50 ans des enjeux de préservation de notre littoral.
1: Et c'est grâce à la volonté du Conservatoire du Littoral qu'on a pu avoir ce phare de l'Espiguette réhabilité dont on peut profiter aujourd'hui.
2: Exactement. En fait, il s'est avéré que quand les gardiens de phare, le métier de gardien de phare a disparu, eh bien, s'est posé la question, mais finalement, qu'allons-nous faire de ces bâtiments, les logements des gardiens qui n'étaient plus habités, donc plus chauffés, etc., plus entretenus. Et donc le Conservatoire du Littoral a été affectataire de plusieurs phares en France. Et sur la façade méditerranéenne, le premier qui a été ciblé pouvant potentiellement être ouvert au public, c'était le phare de l'Espiguette. Et quand le maire du Gros-du-Roi et le conservatoire se sont rencontrés, le maire du Gros-du-Roi a dit tout de suite « oui, il faut qu'on l'ouvre au public, il faut qu'on trouve les moyens d'ouvrir ce site au public ». Et c'est le cas maintenant depuis 2 ans. On a des visiteurs qui peuvent monter en haut de ce phare, visiter les logements où il y a un centre d'interprétation. Donc c'est une très belle réussite.
1: Et justement, faut pas hésiter à venir le visiter ce phare. Et vous avez toutes les infos sur le site phare-espiguette.fr, je crois, c'est ça?
2: Oui, c'est exactement ça.
1: Merci Florine.
2: Merci à toi.

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1: Aujourd'hui, nous partons vers le Canada pour une excellente nouvelle qui prouve que lorsque nous décidons de réglementer fermement les polluants, la nature respire à nouveau. Une étude scientifique majeure vient de révéler que les niveaux des composés chimiques les plus dangereux, les fameux PFAS, ont chuté de manière spectaculaire dans les œufs des oiseaux marins au cours des dernières années. Pour parvenir à cette conclusion, des écotoxicologues canadiens ont analysé des œufs de fou de Bassan dans le golfe du Saint-Laurent sur une période de 55 ans. Les PFAS, que l'on appelle aussi les polluants éternels, sont une famille de 16 000 composés chimiques utilisés dans les années 60 pour rendre nos produits résistants à l'eau ou à la chaleur. Le problème, c'est qu'ils ne se dégradent jamais dans la nature et s'accumulent dans l'organisme, provoquant de graves problèmes de santé chez les animaux comme chez les humains. L'étude montre que la contamination des oiseaux a grimpé en flèche jusqu'à la fin des années 90, atteignant des seuils extrêmement toxiques pour l'espèce. Mais la tendance s'est inversée de façon spectaculaire. Le taux de PFAS, PFOS, l'un des composés les plus nocifs, a chuté de 74% par rapport à son pic historique, tandis qu'un autre composé toxique a baissé de 72%. Ce déclin correspond exactement au moment où la pression réglementaire internationale s'est accentuée, face aux restrictions des gouvernements américains, européens et canadiens, et suite à l'accord de l'ONU en 2009, les géants de la chimie ont dû éliminer progressivement ces substances et les armées ont cessé d'utiliser des mousses anti-incendie polluantes. Tout n'est pas encore parfait car ces polluants éternels restent logés dans l'environnement pour de longues décennies et les industriels les remplacent parfois par une nouvelle génération de substances chimiques plus difficiles à mesurer. Cependant, cette victoire mesurable dans les œufs des oiseaux canadiens est un message d'espoir capital. Elle démontre avec des chiffres clairs que la vigilance scientifique et des lois de protection environnementale ne sont pas de simples textes théoriques. Elles sauvent concrètement des vies au cœur de nos écosystèmes.
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1: Aigmort, une entreprise en plein développement, recherche un assistant administration des ventes pour une mission longue en intérim. En tant que gestionnaire ADV, vous serez au cœur de la relation commerciale. Vos missions incluront la gestion complète des commandes clients, le suivi des livraisons, la mise à jour des contrats et le traitement des litiges. Vous assurerez une interface fluide entre les clients et les services internes, comme la logistique, comptabilité, production, tout en participant activement à l'amélioration des processus administratif de l'entreprise. Au niveau des profils et de la modalité, eh bien c'est un contrat donc d'une mission d'intérim de 8 mois avec 35 heures par semaine en journée. Le salaire horaire brut est attractif, compris entre 16 € et 18 €, complété par des tickets restaurants. Et puis vous bénéficierez des avantages complets de l'intérim, donc indemnité de fin de mission et de congés payés, compte épargne-temps, accès aux aides du FAST et au comité social et économique.
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1: 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Voici l'histoire turbulente, absurde et évidemment vraie des Mignons et la manière dont ils ont conquis Hollywood, sont devenus de véritables stars de cinéma, ont tout perdu, ont libéré des monstres dans notre monde, puis ont tenté de sauver la planète du chaos qu'ils avaient créé. 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
1: Fats Waller, un des meilleurs pianistes de jazz, fut un jour kidnappé par Al Capone. Ce dernier, grand fan du pianiste, envoya des hommes enlever le musicien pour l'obliger à jouer pour son anniversaire. Il dut jouer plusieurs soirs d'affilée, mais fut relâché sain et sauf. Les détails de cette histoire varient. Selon certaines sources, il fut menacé au revolver et selon d'autres, il rentra chez lui ivre et les poches pleines de billets.
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2: Bonjour à tous. À la une de l'actualité, la situation reste critique en forêt de Fontainebleau en Seine-et-Marne. L'incendie a déjà détruit 800 hectares de végétation et mobilise d'importants moyens de secours. Deux canadairs sont entrés en action, une première dans ce massif forestier, pour tenter de ralentir la progression des flammes. Plusieurs centaines de pompiers sont engagés et le ministre de l'Intérieur est attendu sur place. Instagram fait marche arrière sur son intelligence artificielle. Meta retire sa fonctionnalité Muse Images 3 jours seulement après son lancement. Cet outil permettait à l'IA de créer des images à partir de photos et vidéos de comptes publics. Le groupe américain a décidé de désactiver cette option après des plaintes des utilisateurs concernant l'utilisation de leur contenu sans accord explicite. On vient de l'apprendre, l'acteur néo-zélandais Sam Neill est mort à l'âge de 78 ans. Il était connu pour son rôle dans Jurassic Park où il incarnait le docteur Alan Grant. Il avait aussi joué dans la série Peaky Blinders et plusieurs grands films comme Possession avec Isabelle Adjani ou encore Event Horizon de Paul W.S. Anderson. Et enfin, concernant la Coupe du Monde de football, les Bleus sont bien arrivés à Dallas hier aux États-Unis. La demi-finale, ça sera demain soir à 21h contre l'Espagne.

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1: Nous sommes au parc ornithologique de Pont-de-Gault où vous pouvez entendre et observer de nombreux oiseaux, mais il y en a aussi pas mal autour de vous. Et pour en parler, c'est Pascaline, bonjour.
2: Bonjour.
1: Alors on parle ensemble aujourd'hui de ces oiseaux qu'on peut observer, entendre, alors avec les chaleurs, plutôt le matin et le soir, et là il y en a plein.
2: Exactement, plutôt au lever du jour en général, c'est là qu'on va entendre, ça fait un petit peu comme un concert de chants variés, donc c'est pas forcément facile de distinguer qui est qui, mais ils vont profiter les oiseaux aussi du fait que les humains sont pas encore trop actifs, qu'il n'y ait pas encore les bruits de voiture, les bruits voilà, des activités, et en général les sons se portent un petit peu mieux le matin et aussi le soir quand voilà, la vie des humains se calme un petit peu. C'est là qu'on va le plus les entendre et pouvoir les voir aussi s'activer. Donc, il ne faut pas hésiter à sortir à ces moments-là de la journée pour les chercher un petit peu.
1: Et puis, comme nous, hein, évidemment, comme nous, on sort le matin quand il fait bon et puis le soir quand il fait meilleur, finalement, les oiseaux, c'est pareil.
2: Exactement. Mais c'est comme au parc ornithologique, justement. En ce moment, on conseille plutôt aux personnes de venir le matin, donc à partir de 9h. Et ce qui est chouette, c'est que les personnes, quand ils viennent, ils peuvent également profiter du soir, parce que nous, on ferme l'entrée en fait à 18h. Mais les gens, s'ils rentrent avant, ils peuvent rester...

0: autant de temps qu'ils veulent, parce que la sortie reste ouverte. Et en ce moment, c'est très chouette de pouvoir profiter du parc en fin de journée pour profiter des températures un peu plus basses. Les oiseaux, justement, ils ont tendance à plus s'activer. Il y a moins de visiteurs, donc c'est vraiment l'idéal en ce moment de profiter de ces créneaux-là.
1: Et alors, déjà, on va parler des oiseaux qu'on peut observer, si on peut donner voilà, un peu plus d'espèces, avant de parler des oiseaux chanteurs aussi, parce qu'il y en a qu'on entend. Mais déjà, lesquels on va pouvoir voir assez facilement en ce moment sur ces créneaux-là, matin-soir?
0: Plutôt en Camargue ou au parc ornithologique, ou de manière assez globale?
1: Eh bien, en Camargue globalement, et puis après, petit zoom sur le parc.
0: Ok, parce que c'est vrai qu'au Camargue, on a vraiment plein de milieux différents, il y a vraiment une mosaïque de paysages. Après, les plus faciles à observer au quotidien, certainement, c'est ceux qui sont assez gros déjà, qu'on peut voir dans les milieux assez ouverts, donc les échassiers par exemple, les hérons, les aigrettes, les rapaces aussi qu'on voit beaucoup survoler la Camargue en ce moment, comme le milan noir par exemple. Et donc ça, c'est vraiment les oiseaux qui sont assez faciles à observer. Et en effet, il y en a plein qui sont beaucoup plus camouflés ou qu'on entend plus que ce qu'on peut les voir. Et au parc ornithologique, par contre, c'est vrai qu'on a une proximité assez intéressante avec pas mal d'espèces, notamment évidemment le flamant rose qu'on observe partout en Camargue. Mais au parc ornithologique, on les voit vraiment bien. Et l'avantage aussi ici, c'est qu'on a des oiseaux qui viennent nicher. Donc on peut observer les nids, on peut observer les jeunes dans les nids, notamment avec les ibis, les hérons. Donc en Camargue, en fait, c'est vraiment l'endroit en France, on va dire c'est la première réserve ornithologique en France, c'est là qu'on peut observer le plus d'espèces différentes. Parce qu'il y a beaucoup de milieux variés qui offrent du coup un large éventail de nourriture, de ressources alimentaires, et c'est ça qui attire autant d'espèces d'oiseaux ici, en Camargue.
1: J'ai entendu dire il n'y a pas longtemps d'ailleurs qu'on a la plus grande steppe d'Europe et qu'il y a un endroit très prisé des ornithologues qui est la plaine de la Croix.
0: Plaine de Croix, oui, exactement. Alors c'est un endroit un peu particulier, ça fait un peu penser à la savane. C'est très aride en fait, ça paraît un petit peu désert. Et en fait il y a plein d'oiseaux, par exemple il y a un oiseau qui s'appelle le Ganga Kata, qui est un oiseau qu'on ne trouve que dans la plaine de Croix. En France, qu'on trouve nulle part ailleurs, donc qui n'est pas évident à observer. Il y a aussi l'outarde canopetière, par exemple. Donc ce sont des endroits assez typiques, en effet, pas forcément très connus. Et également, c'est des endroits qu'il vaut mieux visiter le matin et le soir, parce que là, en été, en pleine journée, c'est des endroits qui sont vraiment très secs, ouais. Très chauds. Ouais. Mais c'est vrai que c'est un milieu particulier. Ouais.
1: Et puis on a plein d'endroits, je pense à la réserve naturelle de Maïstre, on a la Marette du côté d'Aigues-Mortes, on a le centre du Scamandre, en plus du parc Ornitho, ce sont des endroits où il y a des aménagements qui sont prévus pour pouvoir observer un peu aussi ces oiseaux plus discrètement.
0: C'est ça, alors plus ou moins on va dire, enfin, c'est des endroits qui sont vraiment accessibles en effet. Il y a cette volonté d'accueillir le grand public, que les gens puissent avoir cet accès à la nature et pouvoir observer dans des bonnes conditions. Donc avec plus ou moins d'aménagement en fonction des endroits, ça dépend. Mais en effet, ça permet aussi d'allier la protection à la sensibilisation, que les gens viennent découvrir et aient davantage l'envie de, après, ouvrir les yeux chez eux, au quotidien. Donc c'est chouette que ces endroits-là existent, ouais.
1: Et puis, il n'y a pas qu'ouvrir les yeux. Souvent, les oiseaux, on a envie de voir, parce qu'on reste un animal, un être très visuel, mais en fait on a aussi nos oreilles qu'on oublie des fois de faire fonctionner, et en fait il y a beaucoup d'oiseaux qu'on va pas forcément voir mais qu'on va reconnaître par contre au chant.
0: Exactement, notamment alors les petits oiseaux chanteurs, justement en général c'est des petits oiseaux qui se camouflent très bien et qui utilisent le chant pour communiquer entre eux, pour trouver leur partenaire ou pour défendre leur territoire. Là on les entend beaucoup autour de nous ce moment même par exemple. Et donc c'est pas simple en fait d'apprendre les chants des oiseaux. C'est bien d'utiliser des guides audio, ou par exemple il y a une application qui s'appelle Merlin Bird, qui est une application à la base américaine mais qui est tout à fait utilisable en Europe aussi, qui permet de décomposer un peu les chants qu'on a autour de nous. Donc l'idée c'est d'y aller étape par étape, de se poser, de faire des sorties régulières et d'essayer de décortiquer un petit peu tous ces chants. Sachant que pour apprendre, quand on est vraiment débutant, l'idéal, c'est de commencer au début du printemps, quand on a seulement quelques oiseaux qui commencent à chanter. Là, on est sur la période de l'année, on a quasiment le plus d'oiseaux chanteurs qui vont se superposer. Donc ça fait une jolie musique, mais c'est pas forcément évident de tous les reconnaître. Ouais. Ouais.
1: En ce moment, on a quand même pas mal le merle, notamment, qu'on entend beaucoup, et puis le rossignol aussi, ouais, qui fait la fête.
0: C'est ça. Alors le merle qui a un chant très mélodieux, très joli, qu'on peut entendre dès le lever du jour, et à la fin de la journée également. Lui, le rossignol, sa particularité, c'est vraiment un chant très explosif. C'est un oiseau qui peut chanter plusieurs heures d'affilée, et qu'on peut même entendre en plein milieu de la nuit, même à 3 heures du matin. Donc lui, son chant, il est très connu. Hein. On peut l'entendre autant dans les jardins qu'en pleine nature plus éloignée des villes. Et ouais, c'est vraiment une belle période pour les entendre en ce moment.
1: Et puis, on entend beaucoup les martinets aussi, qui sont très haut dans le ciel.
0: C'est ça. Donc un peu plus inféodés au niveau des villes et des villages. Mais eux, on ne peut pas les louper. C'est vraiment des oiseaux qui font en ce moment beaucoup de courses-poursuites. Pareil, plutôt le matin et le soir. C'est un cri très strident que tout le monde connaît certainement, ou a déjà entendu sans forcément savoir que c'était eux. Mais des oiseaux qui ressemblent beaucoup aux hirondelles, qu'on confond souvent avec elles, mais qui sont plus grands, qui ont un peu une forme d'arc, et qui se poursuivent à toute allure là autour des bâtiments, dans les villes. Par exemple ici à Arles, ou à Fourques, enfin, et puis même à Saint-Gilles, toutes ces villes qu'on a un peu autour, il y a des grandes populations de martinets noirs, oui.
1: Donc n'hésitez pas à sortir de chez vous, voilà, plutôt le matin, plutôt le soir, pour vous amuser. Et puis, bah, c'est un peu l'effet détective, on peut s'amuser à sortir avec les enfants ou entre adultes et se dire, bah tiens, là j'entends quoi ? Attends, on essaye de dire, ah là j'entends quelque chose. Et puis après, on met l'appli pour voir du coup qu'est-ce qui a chanté. Et à force de le faire, on va finir petit à petit par reconnaître, en fait. C'est ça, c'est un exercice, ça se travaille.
0: C'est ça. Puis en effet, il y a des oiseaux qui sont plus visibles, qui sont vraiment au contraire pas du tout camouflés. Notamment en Camargue, on a plusieurs oiseaux qui vont être très colorés. Il y a le guépier d'Europe, par exemple, qu'on peut observer ailleurs en France. Il y a le roulier d'Europe aussi, qui est bleu, violet, très très coloré, et qu'on peut observer sur les fils électriques en ce moment. Okay. Donc lui, il est très visible si vous baladez sur les petites routes de Camargue.
1: Et ça, on en parlera un peu plus en détail la prochaine fois. Donc n'hésitez pas, en tout cas, à vous frotter un peu à l'exercice, et amusez-vous surtout. Merci.
0: Avec plaisir.

0: Ladies and gentlemen, mesdames, messieurs, bonsoir. Je suis Mélanie, votre commandant de bord. Bienvenue à bord de l'avion Delta FM Airlines. L'avion est prêt à décoller. Veuillez attacher vos ceintures. Attention au départ.
1: Et aujourd'hui, direction San José, au Costa Rica. Là-bas, la musique est le battement de cœur du quotidien. Que ce soit dans les rues de San José ou sur les côtes, eh bien, l'invitation à la danse est permanente. On y retrouve les piliers des musiques latines qui font vibrer toute la région. La salsa, avec son énergie électrique et ses jeux de jambes rapides. Le merengue, cette danse simple et joyeuse, accessible à tous. Puis la cumbia, plus douce et subtile, qui apporte une note folklorique et chaleureuse. Mais le paysage costaricien est plus riche qu'il n'y paraît. On y savoure la sensualité rythmée de la bachata, venue de République dominicaine, et l'élégance intemporelle du boléro pour les soirées les plus romantiques. Sans oublier la touche créole indispensable, le calypso hérité des Caraïbes, qui infuse les percussions afro-caribéennes d'une énergie enjouée unique. Pour illustrer cette fusion entre tradition et modernité, je vous propose de découvrir un groupe qui incarne parfaitement cette culture riche et festive. Laissez-vous porter par les cuivres et le rythme contagieux de la scène costaricienne. Voici pour vous Grupo Quelite avec le titre Pasado Presente. Très bon vol en compagnie de Delta FM Airlines.

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Audicias a tutis. Cette semaine, sous mon olivier, j'ai lu pour vous Terre fraternelle, chemin d'Occitanie, ouvrage collectif sous la direction de Séraphin Alaba et Marianne Rossi, édité par les éditions Loubatière, éditeur installé à Carbonne près de Toulouse. Le projet initial de cet ouvrage est la volonté de mieux comprendre les actes qui ont été réalisés par nos anciens pour apprendre à vivre fraternellement. Il s'agit d'éclairer ce qui doit être notre lutte contre le racisme, l'antisémitisme et la xénophobie. Il s'agit donc de comprendre le passé et l'enseigner dans nos écoles, collèges, lycées et universités pour définir ensemble les conditions d'un avenir meilleur. Accueillir, entraider, travailler ensemble, coopérer, refuser, s'indigner, résister, s'exprimer, créer, penser ensemble, sont autant de gestes de fraternité que le livre illustre dans l'histoire de l'Occitanie, mais que nous pouvons aussi décliner dans le temps présent. Comme le dit Edgar Morin, qui jeune étudiant fut résistant à Toulouse, la fraternité c'est une nécessité sociale, c'est aussi un besoin intérieur. La haine des Juifs est vieille de 2500 ans, d'autres racismes sont plus récents. Aujourd'hui, le conflit israélo-palestinien ravive les haines. La France a été partie prenante de la traite négrière et de l'esclavage, notamment aux Antilles et à la Réunion. Les peuples colonisés étaient jugés racialement inférieurs, ce qui

ce qui n'est pas fréquent à l'échelle de la France. Le peuple occitan a dû aussi s'exiler pour des raisons économiques. Ce furent les Gabaches, Gavots en Provence. La reconquiste en Espagne s'est faite en partie avec ces gens venus du Pays d'Oc. Plus récemment, Paris s'est fait avec les maçons limousins et les bouniens aveyronnais, d'Auxerriens ou cantaliens. Mais terre de départ, l'Occitanie a été aussi terre d'immigration. En 1939, les républicains espagnols arrivent en masse. Peu de temps auparavant, c'étaient les Arméniens. Ce furent ensuite les rapatriés d'Algérie, pieds-noirs ou harkis, dans les deux cas ayant tout perdu. Et cette histoire remonte au Moyen-Âge où l'Occitanie était une terre de passage entre le nord de l'Europe et un sud ibérique ou italien. L'Occitanie était aussi traversée par les chemins de Saint-Jacques de Compostelle. Il y avait les marchands lombards et les juifs étaient présents en Pays d'Oc depuis l'Antiquité. Leur histoire est d'ailleurs d'une exceptionnelle richesse et les juifs de Narbonne jouissaient de certains privilèges et avaient eu la faveur des Carolingiens. Les liens étaient forts entre populations juives, langonociennes et catalanes. Les communautés étaient importantes à Narbonne, Montpellier, Béziers et Lunel, et les écoles rabbiniques de ces villes étaient renommées. Le grand livre de la clarté au XIIe siècle, fondement de la Kabbale, soit l'enseignement ésotérique du judaïsme, a été rédigé en Occitanie. La civilisation de Languedoc fut très brillante au Moyen-Âge et les Juifs y jouèrent un rôle actif. Il y eut même un troubadour juif et Narbonne était une métropole intellectuelle de tout ce monde. Mais celui-ci fut victime de la réforme grégorienne où l'Église de Rome veut reconquérir un pouvoir à la fois contre l'hérésie cathare et les Juifs. Les Juifs seront ainsi exclus du royaume de France en 1306. Au XVIe siècle, notre région sera le domaine par excellence d'une nouvelle dissidence religieuse, le protestantisme, et les Camisards vont résister, les armes à la main, après la révocation de l'édit de Nantes en 1685. L'affaire Calas à Toulouse au XVIIIe siècle en sera encore une conséquence. Calas est accusé à tort parce qu'il est protestant. Dans l'époque moderne, il y a eu l'arrivée massive d'étrangers dont je vous ai déjà parlé, mais il y a aussi eu l'arrivée des travailleurs immigrés dont les mines de la région avaient grand besoin. La vigne a aussi constitué un grand appel de main-d'œuvre étrangère. Cette ancienne terre d'asile s'est refermée avec les crises économiques qui se sont succédées depuis 1929 et la xénophobie s'est amplifiée avec ce dérèglement économique. Mais on ne peut oublier la générosité qui se manifesta pendant la dernière guerre mondiale. L'Occitanie, grâce à ses résistants, est la région de France où les victimes juives ont été proportionnellement les moins nombreuses. Le diocèse de Toulouse a la particularité d'avoir été l'un des plus engagés dans le sauvetage des Juifs grâce au courage de son évêque, Mgr Saliège. Mais les histoires de courage individuel ou collectif sont nombreuses. Pensons au Chambon-sur-Lignon, à Dieulefy et tant d'autres. Ce livre est riche de la participation de nombreux auteurs et de l'aide de plusieurs institutions. Il témoigne de toutes ces populations qui ont su tendre la main, même et surtout quand ça présentait de nombreux dangers. Il reste à découvrir, surtout par les jeunes des écoles, afin de comprendre ce passé de générosité et courage pour préserver les valeurs de fraternité dont notre société a bien besoin. Bonne lecture, à la semaine qui vient.

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1: Bonjour à tous. L'essentiel de l'actualité, sécurité renforcée à Paris pour le 14 juillet, la demi-finale des Bleus. 7000 policiers et gendarmes seront mobilisés, accompagnés de 2000 pompiers pour encadrer les événements. Le dispositif prévoit la sécurisation du défilé militaire sur les Champs-Élysées et des rassemblements liés au match. Au total, 70 000 membres des forces de l'ordre seront déployés partout en France. La circulation des trains entre Paris et Lyon reprend progressivement sur la ligne à grande vitesse sud-est. Le trafic avait été perturbé depuis hier soir à cause de l'incendie toujours en cours à Fontainebleau qui avait endommagé des câbles. Attention, quelques retards restent signalés au départ de la gare de Lyon. Des attaques de drones ukrainiens ont fait 4 morts et 7 blessés en Russie la nuit dernière, selon les autorités locales. 3 personnes ont notamment été tuées dans la région de Moscou après la chute d'un appareil sur une zone habitée. Les autorités russes affirment avoir intercepté 81 drones dans la nuit. Et puis le journaliste franco-américain Ali Lambarette, figure de la presse indépendante critique envers les autorités marocaines, a été interpellé hier à son arrivée au Maroc. Il est accusé de diffusion de fausses informations et d'atteinte aux institutions. Il avait déjà été condamné en 2003 pour outrage au roi et interdit d'exercer le journalisme au Maroc entre 2005 et 2015.

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2: Dans votre agenda de ce lundi 13 juillet, voici les rendez-vous qui animeront votre soirée à la veille de la fête nationale. Au Gros du Roi, l'amicale des sapeurs-pompiers vous attend sur le parvis Jean Balladur de 19h à minuit pour leur traditionnel bal. Dans une ambiance festive au bord de l'eau, cette soirée conviviale ouverte à tous les âges sera rythmée par la présence de DJ, de performeurs et d'un show enflammé. Vous pourrez également profiter de la restauration et des boissons proposées sur place pour célébrer ensemble en famille ou entre amis. Également à Nîmes, les arènes accueilleront à partir de 20h30 un concert exceptionnel. La soirée débutera avec Louve, autrice, compositrice, interprète magnétique qui fusionne théâtre, danse et pop indie sur scène. Elle laissera ensuite la place à Lorde, artiste incontournable et récompensé aux Grammy Awards. Avec plus de 18 milliards de streams à son actif, la chanteuse présentera son univers musical singulier, reconnu pour sa narration poétique et sa production minimaliste dans le cadre prestigieux de l'amphithéâtre romain. Dans le cadre du Festival de Nîmes, retrouvez donc à 20h30 en première partie Louvre et ensuite Lorde. Et puis pour finir, à La Grande Motte, dans le cadre des spectacles en liberté, retrouvez à 18h au couchant le spectacle Pour en finir avec l'origine du monde. Porté par Charlotte et Raphaël, ce quatrième et ultime volet clôture une recherche artistique initiée en 2020 sur la thématique de la parentalité. En quittant le théâtre documentaire pour explorer les prairies cosmiques de l'inconscient, les autrices proposent une création entre rêverie, fête cauchemardesque et tentative de libération face aux injonctions sociales. Le spectacle en liberté pour en finir avec l'origine du monde, c'est donc à retrouver ce lundi à 18h au couchant, et vous pouvez retrouver d'autres dates notamment sur le site de l'office de tourisme de la ville de La Grande Motte. Très bonne soirée à vous et très bonne sortie.
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1: Bonjour à tous, à la une de l'actualité sportive, en tennis, Yannick Sinner conserve donc sa couronne à Wimbledon. Le numéro 1 mondial a battu l'Allemand Alexander Zverev en finale en 4-7 après près de 4 heures de jeu. L'Italien remporte son 5e titre du Grand Chelem et son 2e Wimbledon consécutif. Malgré cette défaite, Alexander Zverev monte tout de même à la 2e place du classement mondial aujourd'hui. Côté cyclisme sur le Tour de France, Mathieu Van Der Poel s'est donc imposé hier sur la 9e étape entre Malmort et Ussel. Le Néerlandais a fait la différence après une longue échappée. Il signe sa 3e victoire d'étape sur la grande boucle et offre à son équipe son premier succès sur cette édition 2026. En voile, la France décroche une médaille d'argent au championnat d'Europe. Mathilde Lovadina et Lou Bertomieu terminent vice-championne à seulement un point du titre. Une première médaille dans un grand championnat pour le duo français qui nourrit désormais de grandes ambitions en vue des Jeux Olympiques de Los Angeles en 2028. Et puis concernant la Coupe du Monde de football, les Bleus sont donc arrivés à Dallas hier aux États-Unis. À 2 jours de leur demi-finale contre l'Espagne. Rendez-vous demain soir à 21h pour le verdict. L'autre demi-finale opposera l'Angleterre face à l'Argentine. Ça sera mercredi à 21h également. Voilà pour l'essentiel de l'actualité sportive. Bonne journée à tous.
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1: Cinéflash pour ces lundis et mardis 13 et 14 juillet avec à voir dans votre cinéma Vogue du Gros du Roi, le film d'animation des Mignons et des Monstres. Voici l'histoire turbulente, absurde et évidemment vraie des Mignons et la manière dont ils ont conquis Hollywood, sont devenus de véritables stars de cinéma, ont tout perdu, ont libéré des monstres dans notre monde, puis ont tenté de sauver la planète du chaos qu'ils avaient créé. Des Mignons et des Monstres, c'est à voir dans votre cinéma ce lundi. Ce sera à 14h et ce mardi à 16h dans le reste de la programmation. Pour ce lundi, la bataille de Gaulle 2, j'écris ton nom, c'est à 16h. Le passage à 20h30. À 20h, vous avez On l'appelait Robin des Bois, interdit au moins de 12 ans. Permis de détruire est à 16h. Toy Story 5 est à 18h45. Et Vaiana, 14h et 18h. Pour la journée de mardi, le passage 18h15. Les caprices de l'enfant roi, 16h. Des Mignons et des Monstres, donc 16h, Permis de détruire 18h, Toy Story 5 14h et Vaiana 14h et 18h, et tout le programme en détail pour ces lundis et mardis sur cinemavogue-grosduroi.com et sur les réseaux sociaux du cinéma, et disponible aussi sur Allociné avec parfois un petit temps d'avance sur la semaine cinématographique à venir.

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2: Bonjour à tous. L'essentiel de l'actualité, sécurité renforcée à Paris pour le 14 juillet, la demi-finale des Bleus. 7000 policiers et gendarmes seront mobilisés, accompagnés de 2000 pompiers pour encadrer les événements. Le dispositif prévoit la sécurisation de défilés militaires sur les Champs-Élysées et des rassemblements liés au match. Au total, 70 000 membres des forces de l'ordre seront déployés partout en France. La circulation des trains entre Paris et Lyon reprend progressivement sur la ligne à grande vitesse sud-est. Le trafic avait été perturbé depuis hier soir à cause de l'incendie toujours en cours à Fontainebleau qui avait endommagé des câbles. Attention, quelques retards restent signalés au départ de la gare de Lyon. Des attaques de drones ukrainiens ont fait 4 morts et 7 blessés en Russie la nuit dernière, selon les autorités locales. 3 personnes ont notamment été tuées dans la région de Moscou après la chute d'un appareil sur une zone habitée. Les autorités russes affirment avoir intercepté 81 drones dans la nuit. Et puis le journaliste franco-américain Ali Lambaret, figure de la presse indépendante critique envers les autorités marocaines, a été interpellé hier à son arrivée au Maroc. Il est accusé de diffusion de fausses informations et d'atteinte aux institutions. Il avait déjà été condamné en 2003 pour outrage au roi et interdit d'exercer le journalisme au Maroc entre 2005 et 2015.

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1: Et pour vos conseils santé bien-être autour de la médecine traditionnelle chinoise, on retrouve Guylaine Ollier. Bonjour.
2: Bonjour.
1: Alors, été oblige aujourd'hui, on pense à notre hydratation et on plonge dans le monde fascinant des jus thérapeutiques en médecine chinoise, une approche millénaire qui met l'accent sur l'harmonie entre le corps et l'esprit et utilise donc la nature pour favoriser notre santé.
2: Les jus, riches en nutriments et en énergie vitale, jouent un rôle clé dans cette quête d'équilibre. En médecine chinoise, la santé dépend du bon fonctionnement du qi ou une bonne énergie vitale. Les aliments sont classés selon leurs propriétés énergétiques, yin, refroidissant, et yang, chauffant. Les jus peuvent aider à harmoniser ces énergies. Par exemple, un jus riche en légumes verts frais peut renforcer le qi, tandis qu'un jus épicé peut réchauffer le corps.
1: Alors, quelques conseils pour nous aider à réaliser des jus thérapeutiques ?
2: Choisir des ingrédients de saison. Ils sont plus riches en nutriments et en énergie. Consommer frais. Les jus doivent être consommés immédiatement après préparation pour préserver les nutriments. Équilibrer les saveurs. En médecine chinoise, il existe 5 saveurs. Sucré, aigre, amer, piquant et salé. Un jus équilibré doit inclure ces saveurs pour améliorer l'harmonisation du corps. En médecine chinoise, chaque organe est associé à un élément, des émotions et des saveurs spécifiques. Le jus peut être utilisé pour soutenir et équilibrer ses organes en fonction de leurs propriétés.
1: Et donc un aperçu des jus thérapeutiques en lien avec différents organes et aussi les saveurs associées ?
2: Chaque saveur a des propriétés spécifiques qui influencent la santé des organes. La saveur aigre, associée au foie, stimule la détoxification et aide à gérer les émotions comme la colère. Un exemple de jus, le jus de betterave et de citron qui purifie le foie tout en apportant une touche acidulée. La saveur amère est associée au cœur et favorise la circulation sanguine et apaise les émotions telles que l'anxiété. Un exemple de jus, ça peut être un jus de pamplemousse et de framboise qui sont riches en antioxydants et renforcent le cœur. La saveur sucrée est liée à la rate estomac. Elle nourrit la rate et aide à transformer les aliments en énergie. Un exemple de jus, ça peut être jus de carotte et de poire qui apportent douceur et nutriments essentiels. La saveur piquante correspond aux poumons et aide à disperser le qi et à ouvrir les voies respiratoires. Ce peut être du jus de radis noir et de citron, par exemple, qui désencombre et purifie les poumons. La saveur salée est associée aux reins. Elle tonifie les reins et aide à réguler les fluides. Ça peut être un jus de concombre et de céleri qui hydrate et soutient la fonction rénale.
1: Et on le voit que les jus sont vraiment nos alliés santé.
2: Oui, les jus thérapeutiques, comme l'explique Rosina Sonnenschmidt, sont un outil puissant pour soutenir notre santé en médecine chinoise. En choisissant les bons ingrédients en fonction des saveurs et des organes, nous pouvons créer des jus qui nourrissent, purifient et équilibrent notre corps. Il est important d'écouter votre corps et d'observer ses besoins. Variez les recettes pour bénéficier d'un large éventail de nutriments.
1: Et justement, on a des exemples de recettes à donner à nos auditeurs auditrices.
2: Oui, par exemple un jus de betterave et de pomme pour la circulation sanguine. Les ingrédients, prenez une betterave, deux pommes, un citron et un morceau de gingembre. Lavez tous les ingrédients, épluchez la betterave, coupez-la en morceaux et mettez tous les ingrédients dans un extracteur de jus. Mélangez et savourez. La betterave est riche en nitrates, favorisant la circulation sanguine, tandis que le gingembre renforce le système immunitaire. Ce peut être aussi un jus vert détox pour détoxifier le foie. En prenant un concombre, deux branches de céleri, une poignée d'épinards, une pomme verte et le jus d'un citron. Ce jus est riche en antioxydants et favorise la détoxification du foie grâce à ses ingrédients alcalins. Et enfin, un jus énergisant au curcuma pour revitaliser le corps. Les ingrédients sont deux carottes, une orange, un morceau de curcuma frais et un peu de poivre noir. Le curcuma est un anti-inflammatoire plus puissant Et l'orange apporte une dose de vitamine C pour un coup de fouet énergétique.
1: Et on n'oublie pas de consommer les jus frais pour maximiser les bienfaits. Et donc, vous le voyez, pensez-y, les jus peuvent être un complément précieux à une alimentation équilibrée, mais ne remplacent bien sûr pas un suivi médical. Ils sont un pas vers une meilleure santé et un bien-être durable. Et en plus, on peut se faire plaisir tout en s'hydratant, car c'est vraiment important en cette saison. Merci Guylaine.
2: Merci.

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2: Bonjour à tous. L'essentiel de l'actualité, l'incendie en forêt de Fontainebleau a déjà ravagé plus de 800 hectares. 500 pompiers sont mobilisés, appuyés par deux canadairs, une première en Île-de-France. Selon le ministre de l'Intérieur, Laurent Nunez, plusieurs foyers laissent penser à une origine volontaire. Les secours espèrent fixer le feu dans la journée. Et un nouvel incendie perturbe le trafic des TGV entre Paris et Lyon. Un feu s'est déclaré aux abords de la ligne à grande vitesse sud-est. Les trains sont détournés et des retards pouvant atteindre 3 heures sont annoncés. Il y aura des perturbations jusqu'en fin d'après-midi. Et la France suffoque toujours à cause de la canicule. 37 départements sont en rouge ce lundi, 39 sont en orange. Les températures commencent à baisser sur la façade atlantique, mais elles pourraient encore atteindre 40 degrés dans le centre, en Bourgogne ou en Rhône-Alpes. Météo France prévoit un recul progressif de la vigilance rouge à partir de demain. Et malgré la canicule, le concert de Paris est maintenu ce soir sur le Champ de Mars. Mais les horaires changent. Le spectacle débutera à 21h45 et le public ne pourra entrer qu'à partir de 20h. Le feu d'artifice, lui, est prévu à 23h. Plus de 7000 policiers et gendarmes, mais aussi 2000 pompiers sont mobilisés pour sécuriser la soirée.

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1: Zoom sur les épices de fin d'année. La cannelle, et oui, la star, avec son goût plein de chaleur et si réconfortant. Elle contient aussi de nombreuses propriétés naturelles. Parmi les bienfaits de la cannelle, on peut évoquer son action sur le système immunitaire. Grâce à ses propriétés antioxydantes et à sa concentration en vitamines et minéraux, eh bien, cette épice permet de prévenir les petits maux de l'hiver, mais aussi d'éviter que les cellules ne s'oxydent trop rapidement. En parallèle, la cannelle joue un rôle sur le contrôle de la glycémie. Elle réduit également l'impact de certains aliments sur la glycémie. Par ailleurs, elle augmente la sensibilité à l'insuline. Le clou de girofle, plus qu'une épice, le clou de girofle est aussi considéré dans certaines cultures comme un véritable remède. On lui prête des vertus antivirales. Il est également connu pour agir contre les douleurs dentaires. La badiane ou anis étoilé, elle facilite la digestion, lutte contre les spasmes. Ses propriétés s'associent à des bienfaits expectorants. On peut ainsi l'utiliser en cas de toux grasse, en infusion ou en huile essentielle. La cardamome, elle possède une forte quantité de vitamines, notamment vitamine C, minéraux, fer, magnésium, zinc, phosphore, potassium. Elle lutte contre la mauvaise haleine et prévient certains problèmes dentaires et aussi des propriétés très intéressantes pour lutter contre les maux de l'hiver. La noix de muscade, elle soulage les troubles digestifs comme les petites inflammations. Elle est aussi riche en magnésium, un allié du système nerveux pour une meilleure gestion du stress et également réguler les tensions musculaires. La graine de fenouil, bonne pour le système digestif, elle est antispasmodique et soulage douleurs gastriques et intestinales. La graine de fenouil a des bienfaits diurétiques, elle aide à lutter contre la rétention d'eau et les petits calculs rénaux. Intéressante pour la toux et l'asthme grâce à ses propriétés expectorantes. Enfin, le gingembre aux propriétés stimulantes, tonifiantes et revitalisantes. Parfait pour les coups de froid et de fatigue, permettant donc de lutter contre de nombreux virus et bactéries. C'est aussi un excellent antioxydant.

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2: Bonjour à tous. L'essentiel de l'actualité, l'incendie en forêt de Fontainebleau a déjà ravagé plus de 800 hectares. 500 pompiers sont mobilisés, appuyés par

par deux Canadair, une première en Île-de-France. Selon le ministre de l'Intérieur, Laurent Nunez, plusieurs foyers laissent penser à une origine volontaire. Les secours espèrent fixer le feu dans la journée. Et un nouvel incendie perturbe le trafic des TGV entre Paris et Lyon. Un feu s'est déclaré aux abords de la ligne à grande vitesse sud-est. Les trains sont détournés et des retards pouvant atteindre 3 heures sont annoncés. Il y aura des perturbations jusqu'en fin d'après-midi. Et la France suffoque toujours à cause de la canicule. 37 départements sont en rouge ce lundi, 39 sont en orange. Les températures commencent à baisser sur la façade atlantique, mais elles pourraient encore atteindre 40 degrés dans le centre, en Bourgogne ou en Rhône-Alpes. Météo France prévoit un recul progressif de la vigilance rouge à partir de demain. Et malgré la canicule, le concert de Paris est maintenu ce soir sur le Champ de Mars. Mais les horaires changent. Le spectacle débutera à 21h45 et le public ne pourra entrer qu'à partir de 20h. Le feu d'artifice, lui, est prévu à 23h. Plus de 7000 policiers et gendarmes, mais aussi 2000 pompiers sont mobilisés pour sécuriser la soirée.

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2: Dans votre agenda de ce mardi 14 juillet, voici le programme des festivités de la fête nationale dans la région. Au Gros du Roi, le front de mer s'animera dès 22h30 pour le traditionnel feu d'artifice qui illuminera le ciel de la commune, suivi du bal populaire pour célébrer cette soirée. À la Grande Motte, le rendez-vous est donné à 23h pour assister au grand feu d'artifice pyromélodique qui embrasera le littoral. À Vauvert, place du Docteur Arnoux, la journée sera riche en animation. Après l'installation de structures gonflables pour les enfants, la Peña del Fuego débutera à 19h, suivie d'une brazucade offerte par la ville. À 20h, Et à 20h30, des bâtons lumineux tricolores seront distribués avec un jeu concours pour gagner des entrées aux structures gonflables. À 21h, le public pourra suivre la retransmission de la demi-finale de la Coupe du Monde 2026 sur écran géant, avant de terminer la soirée jusqu'à 1h du matin avec un DJ sur le parvis des Halles. À Montpellier, les célébrations se répartissent sur deux lieux emblématiques. Sur le parvis de l'Hôtel de Ville, un grand concert gratuit en plein air réunira les artistes du chœur et les musiciens de l'Opéra Orchestre National Montpellier Occitanie de 21h à 22h. Ensuite, direction le parc Charpac où sera tiré à 23h le spectacle pyrotechnique Son et Lumière Montpellier Forever conçu par la société Lux Factory, suivi à 23h20 par le traditionnel bal des pompiers. À la Vérune, le complexe sportif accueillera le feu d'artifice à 22h30. Une dégustation de vin à la française sera proposée au château avant le lancement du grand bal à 22h45 animé par l'orchestre Mission 2. Et puis à Saint-Jean-de-Védas, le parc de la Perrière ouvre ses portes à partir de 19h30 pour une soirée festive qui sera ponctuée par le tir du feu d'artifice à 22h30. Et pour finir, à Villeneuve-les-Maglones, les festivités débuteront dès 19h au Grand Jardin avec un apéritif dansant organisé par le comité des fêtes, incluant une dégustation de coquillages. Les traditions taurines seront à l'honneur avec une bandide à 19h30 sur le parcours habituel, puis un anciero place des héros à 21h. La soirée se conclura au Grand Jardin avec le bal Extravaganza by Cassou à 22h. Très bonne sortie et très bonne fête nationale à vous.
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1: Cinéflash pour ce mardi 14 et ce mercredi 15 juillet avec à voir dans votre cinéma Vogue du Gros du Roi. Pour ce mardi, Le Passage est à 18h15, Les Caprices de l'Enfant Roi à 16h, Des Mignons et des Monstres 16h aussi, Permis de Détruire c'est à 18h, Toy Story 5 à 14h et Vaiana, la légende du bout du monde à 14h et à 18h. Ensuite, pour ce 15 juillet, vous avez L'Odyssée qui sort dans votre cinéma interdit au moins de 12 ans, L'Odyssée, une épopée mythique tournée à travers le monde qui suit le retour d'Ulysse vers Ithaque. Pour la première fois, la saga fondatrice d'Homère est portée sur les écrans de manière spectaculaire. L'Odyssée est donc à voir ce mercredi à 14h et à 20h. Ce sera en version française puisqu'il y a aussi des séances en VO. Également au programme de ce mercredi, Vaiana, 10h30 au tarif de 5,50€, à 14h, à 17h et à 18h. Un petit air de famille, c'est aussi à 10h30, aussi au tarif de 5,50€. Permis de détruire 16h et 21h et Backroom, interdit au moins de 12 ans, 19h. Et vous avez tout le programme jusqu'au 28 juillet qui est sorti sur le site cinemavogue-grosdurois.com. Bonne séance.

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1: 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Il est 16h.
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3: Bonjour à tous. L'essentiel de l'actualité, l'incendie en forêt de Fontainebleau a déjà ravagé plus de 800 hectares. 500 pompiers sont mobilisés, appuyés par deux Canadair, une première en Île-de-France. Selon le ministre de l'Intérieur, Laurent Nunez, plusieurs foyers laissent penser à une origine volontaire. Les secours espèrent fixer le feu dans la journée. Et un nouvel incendie perturbe le trafic des TGV entre Paris et Lyon. Un feu s'est déclaré aux abords de la ligne à grande vitesse sud-est. Les trains sont détournés et des retards pouvant atteindre 3 heures sont annoncés. Il y aura des perturbations jusqu'en fin d'après-midi. Et la France suffoque toujours à cause de la canicule. 37 départements sont en rouge ce lundi, 39 sont en orange. Les températures commencent à baisser sur la façade atlantique, mais elles pourraient encore atteindre 40 degrés dans le centre, en Bourgogne ou en Rhône-Alpes. Météo France prévoit un recul progressif.

0: de la Vigilance Rouge à partir de demain. Et malgré la canicule, le concert de Paris est maintenu ce soir sur le Champ de Mars. Mais les horaires changent, le spectacle débutera à 21h45 et le public ne pourra entrer qu'à partir de 20h. Le feu d'artifice, lui, est prévu à 23h. Plus de 7000 policiers et gendarmes, mais aussi 2000 pompiers sont mobilisés pour sécuriser la soirée.
1: Bonjour à tous, ravi de vous retrouver sur Delta FM, votre radio en terre de Camargue, pour partager cette fin de journée ensemble. J'espère que vous allez bien. N'oubliez pas, je le dis à chaque fois, mais au cas où, de penser à bien vous hydrater. N'oubliez pas l'hydratation de vos animaux, c'est hyper important. Et soyez prudents aussi avec le risque incendie, même si là, on essaie toujours des journées beaucoup plus humides. N'empêche que le risque incendie perdure dû à une végétation très très sèche, des sols secs et des températures fortes. Donc soyez prudents, puisque la majorité des départs de feu sont d'origine humaine, même involontaire. Une imprudence et hop, ça flambe, et ça flambe vite et fort. Donc attention. Ceci étant dit, dans la prochaine demi-heure, votre flash d'actualité locale et régionale, le coin des curieux et la musique avec Geneviève. Tout de suite, très belle fin de journée.

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1: Fats Waller, un des meilleurs pianistes de jazz, fut un jour kidnappé par Al Capone. Ce dernier, grand fan du pianiste, envoya des hommes enlever le musicien pour l'obliger à jouer pour son anniversaire. Il dut jouer plusieurs soirs d'affilée, mais fut relâché sain et sauf. Les détails de cette histoire varient. Selon certaines sources, il fut menacé au revolver et selon d'autres, il rentra chez lui ivre et les poches pleines de billets.
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1: Bonjour à tous, il va faire chaud encore cet après-midi dans le département du Gard, comme celui de l'Hérault. L'Hérault qui fait pourtant partie des très rares départements en vert hein, sur la carte vigilance de Météo France. Le Gard lui est en jaune pour un phénomène de canicule. Le Gard, justement, les feux d'artifice du 14 juillet, eh bien, s'adaptent au calendrier des Bleus, au Gros du Roi et à la Grande Motte. Le spectacle sera tiré après la demi-finale France-Espagne en fonction de la durée du match demain. Le feu d'artifice est prévu en mer à partir de 23h au Gros du Roi, ce sera 23h30 du côté de la Grande Motte. À Palavas-les-Flots, le feu d'artifice est, lui, est finalement annulé. Décision prise par la commune après consultation de la préfecture de l'Hérault. C'est en raison, bien sûr, de ce risque d'incendie lié aux fortes températures, aux fortes chaleurs. Seul le spectacle pyrotechnique, hein, je vous le disais, tirant en mer, reste autorisé dans certaines communes du littoral. Face à la multiplication, justement, de ces incendies dans le département de l'Hérault, la CAPEP 34 appelle les employeurs à libérer leurs salariés pompiers volontaires. Le syndicat rappelle que ces volontaires représentent 84% des effectifs des sapeurs-pompiers du département et sont essentiels pour renforcer le secours pendant cette période à risque. À Lunel, un homme de 57 ans a été condamné à 15 mois de prison ferme pour exhibition sexuelle devant des mineurs, un homme déjà condamné pour des faits similaires. Il a aussi écopé d'un suivi socio-judiciaire de 5 ans et d'une injonction de soins. Les faits remontent au 27 avril dernier sur une voie verte. Et puis on reste à Lunel, la Pescalune a démarré avec 100 taureaux dans les rues. Lunel, la fête votive qui a débuté samedi. Les taureaux venaient de la manade Lafond dans l'allée Baroncelli. Pendant 9 jours, la ville célèbre les traditions camarguaises avec abribados, course taurine, spectacle et animation jusqu'à dimanche. Très bonne journée sur Delta FM.

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1: Nous sommes au parc ornithologique de Pont de Gau où vous pouvez entendre et observer de nombreux oiseaux, mais il y en a aussi pas mal autour de vous. Et pour en parler, c'est Pascaline. Bonjour.
2: Bonjour.
1: Alors, on parle ensemble aujourd'hui de ces oiseaux qu'on peut observer, entendre, alors avec les chaleurs, plutôt le matin et le soir. Et là, il y en a plein.
2: Exactement. Plutôt au lever du jour, en général, c'est là qu'on va entendre. Ça fait un petit peu comme un concert de chants variés, donc c'est pas forcément facile de distinguer qui est qui, mais ils vont profiter, les oiseaux, aussi du fait que les humains sont pas encore trop actifs, qu'il y ait pas encore les bruits de voiture, les bruits voilà, des activités. Et en général, les sons se portent un petit peu mieux le matin et aussi le soir quand voilà, la vie des humains se calme un petit peu. C'est là qu'on va le plus les entendre et pouvoir les voir aussi s'activer, donc il ne faut pas hésiter à sortir à ces moments-là de la journée pour les chercher un petit peu.
1: Et puis, comme nous, hein, évidemment, comme nous, on sort le matin quand il fait bon et puis le soir quand il fait meilleur, finalement, les oiseaux, c'est pareil.
2: Exactement. Mais c'est comme au parc ornithologique, justement. En ce moment, on conseille plutôt aux personnes de venir le matin, donc à partir de 9h. Et ce qui est chouette, c'est que les personnes, quand ils viennent, ils peuvent également profiter du soir, parce que nous, on ferme l'entrée en fait à 18h. Mais les gens, s'ils rentrent avant, ils peuvent rester autant de temps qu'ils veulent, parce que la sortie reste ouverte. Et en ce moment, c'est très chouette de pouvoir profiter du parc en fin de journée pour profiter des températures un peu plus basses. Les oiseaux, justement, ils ont tendance à plus s'activer. Il y a moins de visiteurs, donc c'est vraiment l'idéal en ce moment de profiter de ces créneaux-là.
1: Et alors, déjà, on va parler des oiseaux qu'on peut observer, si on peut donner voilà, un peu plus d'espèces, avant de parler des oiseaux chanteurs aussi, parce qu'il y en a qu'on entend. Mais déjà, lesquels on va pouvoir voir assez facilement en ce moment sur ces créneaux-là, matin-soir?
2: Plutôt en Camargue ou au parc ornithologique, ou de manière assez globale?
1: Eh bien, en Camargue globalement, et puis après, petit zoom sur le parc.
2: Ok, parce que c'est vrai qu'au Camargue, on a vraiment plein de milieux différents, il y a vraiment une mosaïque de paysages. Après, les plus faciles à observer au quotidien, certainement, c'est ceux qui sont assez gros déjà, qu'on peut voir dans les milieux assez ouverts, donc les échassiers par exemple, les hérons, les aigrettes, les rapaces aussi qu'on voit beaucoup survoler la Camargue en ce moment, comme le milan noir par exemple. Et donc ça, c'est vraiment les oiseaux qui sont assez faciles à observer. Et en effet, il y en a plein qui sont beaucoup plus camouflés ou qu'on entend plus que ce qu'on peut les voir. Et au parc ornithologique, par contre, c'est vrai qu'on a une proximité assez intéressante avec pas mal d'espèces, notamment évidemment le flamant rose, qu'on observe partout en Camargue, mais au parc ornithologique, on les voit vraiment bien. Et l'avantage aussi ici, c'est qu'on a des oiseaux qui viennent nicher, donc on peut observer les nids, on peut observer les jeunes dans les nids, notamment avec les ibis, les hérons. Donc en Camargue, en fait, c'est vraiment l'endroit en France, on va dire c'est la première réserve ornithologique en France, c'est là qu'on peut observer le plus d'espèces différentes. Parce qu'il y a beaucoup de milieux variés qui offrent du coup un large éventail de nourriture, de ressources alimentaires, et c'est ça qui attire autant d'espèces d'oiseaux ici, en Camargue.
1: J'ai entendu dire il n'y a pas longtemps d'ailleurs qu'on a la plus grande steppe d'Europe et qu'il y a un endroit très prisé des ornithologues qui est la plaine de la Croue.
2: Plaine de Croue, oui, exactement. Alors c'est un endroit un peu particulier, ça fait un peu penser à la savane. C'est très aride en fait, ça paraît un petit peu désert. Et en fait, il y a plein d'oiseaux. Par exemple, il y a un oiseau qui s'appelle le Ganga Kata, qui est un oiseau qu'on ne trouve que dans la plaine de Croue en France, qu'on trouve nulle part ailleurs, donc qui n'est pas évident à observer. Il y a aussi l'outarde canopetière, par exemple. Donc ce sont des endroits assez typiques, en effet, pas forcément très connus. Et également, c'est des endroits qu'il vaut mieux visiter le matin et le soir, parce que là, en été, en pleine journée, c'est des endroits qui sont vraiment très secs, ouais, très chauds. Ouais. Mais c'est vrai que c'est un milieu particulier. Ouais.
1: Et puis on a plein d'endroits, je pense à la réserve naturelle de Maïstre, on a la Marette du côté d'Aigues-Mortes, on a le centre du Scamandre, en plus du parc Ornitho, ce sont des endroits où il y a des aménagements qui sont prévus pour pouvoir observer un peu aussi ces oiseaux plus discrètement.
2: C'est ça, alors plus ou moins on va dire, enfin, c'est des endroits qui sont vraiment accessibles en effet. Il y a cette volonté d'accueillir le grand public, que les gens puissent avoir cet accès à la nature et pouvoir observer dans des bonnes conditions. Donc avec plus ou moins d'aménagement en fonction des endroits, ça dépend. Mais en effet, ça permet aussi d'allier la protection à la sensibilisation, que les gens viennent découvrir et davantage l'envie de après ouvrir les yeux chez eux au quotidien. Donc c'est chouette que ces endroits-là existent, ouais.
1: Et puis, il n'y a pas qu'ouvrir les yeux. Souvent, les oiseaux, on a envie de voir parce on reste un animal, un être très visuel, mais en fait, on a aussi nos oreilles qu'on oublie des fois de faire fonctionner. Et en fait, il y a beaucoup d'oiseaux qu'on va pas forcément voir, mais qu'on va reconnaître par contre au chant.
2: Exactement. Notamment, alors les petits oiseaux chanteurs, justement, en général, c'est des petits oiseaux qui se camouflent très bien et qui utilisent le chant pour communiquer entre eux, pour trouver leur partenaire ou pour défendre leur territoire. Là, on les entend beaucoup autour de nous, ce moment même, par exemple. Et donc, c'est pas simple, en fait, d'apprendre les chants des oiseaux. C'est bien d'utiliser des guides audio ou, par exemple, il y a une application qui s'appelle Merlin Bird, qui est une application à la base américaine, mais qui est tout à fait utilisable en Europe aussi, qui permet de décomposer un peu les chants qu'on a autour de nous. Donc l'idée, c'est d'y aller étape par étape, de se poser, de faire des sorties régulières et d'essayer de décortiquer un petit peu tous ces chants. Sachant que pour apprendre, quand on est vraiment débutant, l'idéal, c'est de commencer au début du printemps, quand on a seulement quelques oiseaux qui commencent à chanter. Là, on est sur la période de l'année où on a quasiment le plus d'oiseaux chanteurs qui vont se superposer. Donc ça fait une jolie musique, mais c'est pas forcément évident de tous les reconnaître.
1: Ouais. En ce moment, on a quand même pas mal le merle, notamment, qu'on entend beaucoup, et puis le rossignol aussi, qui fait la fête.
2: C'est ça. Alors le merle qui a un chant très mélodieux, très joli, qu'on peut entendre dès le lever du jour, et à la fin de la journée également. Lui, le rossignol, sa particularité, c'est vraiment un chant très explosif. C'est un oiseau qui peut chanter plusieurs heures d'affilée, et qu'on peut même entendre en plein milieu de la nuit, même à 3 heures du matin. Donc lui, son chant, il est très connu, hein. On peut l'entendre autant dans les jardins qu'en pleine nature plus éloignée des villes. Et ouais, c'est vraiment une belle période pour les entendre en ce moment.
1: Et puis, on entend beaucoup les martinets aussi, qui sont très haut dans le ciel.
2: C'est ça, donc un peu plus inféodés au niveau des villes et des villages. Mais eux, on ne peut pas les louper. C'est vraiment des oiseaux qui font en ce moment beaucoup de courses-poursuites. Pareil, plutôt le matin et le soir. C'est un cri très strident que tout le monde connaît certainement, ou a déjà entendu sans forcément savoir que c'était eux. Mais des oiseaux qui ressemblent beaucoup aux hirondelles, qu'on confond souvent avec elles, mais qui sont plus grands, qui ont un peu une forme d'arc et qui se poursuivent à toute allure là autour des bâtiments dans les villes. Par exemple ici à Arles ou à Fourques, enfin, et puis même à Saint-Gilles, toutes ces villes qu'on a un peu autour, il y a des grandes populations de martinets noirs. Ouais.
1: Donc n'hésitez pas à sortir de chez vous, voilà, plutôt le matin, plutôt le soir, pour vous amuser. Et puis, bah, c'est un peu l'effet détective. On peut s'amuser à sortir avec les enfants ou entre adultes et se dire, bah tiens, là j'entends quoi? Attends, on essaye de dire, ah là j'entends quelque chose. Et puis après, on met l'appli pour voir du coup qu'est-ce qui a chanté. Et à force de le faire, on va finir petit à petit par reconnaître, en fait. C'est ça, c'est un exercice, ça se travaille.
2: C'est ça. Puis en effet, il y a des oiseaux qui sont plus visibles, qui sont vraiment au contraire pas du tout camouflés. Notamment en Camargue, on a plusieurs oiseaux qui vont être très colorés. Il y a le guêpier d'Europe, par exemple, qu'on peut observer ailleurs en France. Il y a le rollier d'Europe aussi, qui est bleu, violet, très très coloré, et qu'on peut observer sur les fils électriques en ce moment. Okay. Donc lui, il est très visible si vous baladez sur les petites routes de Camargue. Pardon.
1: Et ça, on en parlera un peu plus en détail la prochaine fois. Donc n'hésitez pas, en tout cas, à vous frotter un peu à l'exercice et amusez-vous surtout. Merci.

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1: On se retrouve avec Patricia Carlier qui est chargée de mission patrimoine du PETR Vidourle-Camargue et docteur en civilisation médiévale et méditerranéenne. Bonjour Patricia.
2: Bonjour.
1: Alors aujourd'hui vous allez nous parler de l'implantation royale en baie d'Aigues-Mortes.
2: Effectivement. Alors tout se passe en fait une année bien précise, c'est en 1209. Au moment où le comte de Toulouse perd devant le roi de France à cause de sa prise de parti pour les Albigeois qui sont taxés d'hérésie par le pape, hérésie cathare que tout le monde connaît. Et de ce fait, ça va être un prétexte pour le roi de France qui n'a qu'une idée, c'est de prendre le comté de Toulouse qui est le comté pratiquement le plus riche de France, justement à cause de l'économie du sel qui y est très présente, mais aussi pour d'autres raisons. Et c'est grâce à cette opération que Philippe Auguste, qui est le roi qui gère cette implantation, va pouvoir mettre en place une première sénéchaussée. Et le premier sénéchal, qui est l'équivalent du préfet, hein, c'est l'équivalent du préfet de région. Et le premier sénéchal, eh bien, il va s'installer à Sommières parce que il fait confisquer les châteaux des Bermond. Pourquoi ? Parce que les Bermond ont pris le parti de leur comte, du comte de Toulouse. Voilà. Donc tous ceux qui ont pris le parti du comte de Toulouse se voient confisquer leurs biens. Et c'est le cas des Bermond de Sommières qui perdent donc leur possession. C'est aussi le cas des Trincavel, les Bernardins de Nîmes, qui sont propriétaires de toute la Vonnage et seigneurs de Calvisson, ont confisqué également leurs biens. Donc le roi s'implante à Sommières d'abord, et c'est grâce à cette implantation à Sommières qu'il va conduire la conquête administrative de la baie d'Aigues-Mortes. Alors, à la suite de cela, quand son fils Louis VIII règne après sa mort 1223-1226, très peu de temps, 3 ans, il décède malheureusement très vite, il a eu une femme extraordinaire qui se trouve être donc la mère de Louis IX, qui est Blanche de Castille. Et c'est Blanche de Castille qui véritablement va mettre en place toute une stratégie dont tout le secteur d'Aigues-Mortes va bénéficier quasiment jusqu'à la Révolution, et surtout dont la France va profiter, parce que c'est là que la petite histoire locale rejoint la grande histoire de France. C'est grâce à elle que véritablement on met en place tout ce qui enrichira la France jusqu'à la Révolution. Donc c'était important de signaler le rôle de cette grande régente, qui est d'ailleurs la première régente officielle de France. Beaucoup de gens pensent toujours que c'est Catherine de Médicis. Non, c'est Blanche de Castille qui fut la première régente de France officielle. Parce que Louis IX est trop petit, il n'a pas la majorité pour gérer. Et donc elle va être régente quand même jusqu'en 1235, ce qui n'est pas rien, hein, de 1226 à 1235, 11 ans de politique. Que va faire Blanche de Castille ? Conseillée par sa grand-mère, la grande Aliénor d'Aquitaine, qui sait de quoi elle parle, reine de France, reine d'Angleterre, qui est morte à plus de 80 ans. Hein. Et c'est d'ailleurs Aliénor d'Aquitaine qui l'a choisie, qui choisit cette petite fille, Blanche de Castille, pour épouser le fils du roi de France, parce qu'on est déjà en guerre avec les Anglais à ce moment-là. Et les Anglais qui prennent des territoires en France. Et de ce fait, Blanche de Castille va mettre en place une politique extraordinaire parce que elle va marier, bien entendu, son fils Louis IX à Marguerite de Provence, marier son autre fils Charles d'Anjou à la sœur de Marguerite, Béatrice de Provence. Elles sont les deux uniques héritières du comte de Provence. La Provence, à l'époque, n'est pas en France. Elle est en Empire. Elle n'est pas en France. Et son dernier fils, elle en a encore deux autres, puisqu'elle a eu 12 enfants au total, dont 6 mâles qui ont survécu. Mais elle va marier son fils Alphonse de Poitiers à l'unique héritière du comte de Toulouse. Donc elle verrouille stratégiquement tout le secteur. C'est-à-dire que non seulement elle a la maîtrise du comté de Toulouse pour l'implantation royale à Aigues-Mortes, puisqu'on dépend toujours du comté de Toulouse quand même, mais elle va surtout fonder la dynastie capétienne que tout le monde connaît sous le nom des Angevins, hein, la dynastie angevine, c'est ça, c'est les ancêtres du roi René, parce que depuis 1033, les enfants de Charlemagne s'étant disputés, l'empire carolingien a été scindé en trois parties, et l'empire commence le long du Rhône, donc de l'autre côté du Rhône, et dans l'Empire, nous avons par exemple le Dauphiné, nous avons la Provence qui en font partie. Ce qui veut dire que le petit Rhône ici, c'est toujours c'est la frontière d'Empire, en tout cas, depuis 1033 jusqu'à la Révolution, et aujourd'hui, c'est toujours la limite entre la région PACA et la région Occitanie. Nous sommes dans les Bouches-du-Rhône d'un côté, et nous sommes dans le Gard de l'autre côté. Donc, c'est une frontière extrêmement importante. Voilà. Et c'est ça qui va justifier l'implantation, le choix d'Aigues-Mortes de la part des Capétiens. Donc, Louis IX va commencer déjà par faire créer d'abord la tour de Constance. Il commence en 1242, il finit en 1254, la construction. La deuxième opération, ça va être de fonder le port.

0: 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Il est 17h. 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
2: Bonjour à tous. L'essentiel de l'actualité, l'incendie en forêt de Fontainebleau a déjà ravagé plus de 800 hectares. 500 pompiers sont mobilisés, appuyés par deux Canadair, une première en Île-de-France. Selon le ministre de l'Intérieur, Laurent Nunez, plusieurs foyers laissent penser à une origine volontaire. Les secours espèrent fixer le feu dans la journée. Et un nouvel incendie perturbe le trafic des TGV entre Paris et Lyon. Un feu s'est déclaré aux abords de la ligne à grande vitesse sud-est. Les trains sont détournés et des retards pouvant atteindre 3 heures sont annoncés. Il y aura des perturbations jusqu'en fin d'après-midi. Et la France suffoque toujours à cause de la canicule. 37 départements sont en rouge ce lundi, 39 sont en orange. Les températures commencent à baisser sur la façade atlantique, mais elles pourraient encore atteindre 40 degrés dans le centre, en Bourgogne ou en Rhône-Alpes. Météo France prévoit un recul progressif de la vigilance rouge à partir de demain. Et malgré la canicule, le concert de Paris est maintenu ce soir sur le Champ de Mars. Mais les horaires changent. Le spectacle débutera à 21h45 et le public ne pourra entrer qu'à partir de 20h. Le feu d'artifice, lui, est prévu à 23h. Plus de 7000 policiers et gendarmes, mais aussi 2000 pompiers sont mobilisés pour sécuriser la soirée.
3: Très belle fin de journée à l'écoute de Delta FM, votre radio en terre de Camargue. Des animations à ne pas manquer sur Aigues Mortes cette semaine. Dès ce soir, vous allez pouvoir profiter d'une animation. Rendez-vous au Boulodrome à partir de 18h.

pour la guinguette rock, au programme concert, jeux pour les enfants, restauration et buvette sur place, bref, tout ce qu'il faut pour un bon moment convivial. Et puis ensuite, ce mardi, sachez que les festivités du 14 juillet sont maintenues au Rempart Sud. À 21h, retransmission de la demi-finale de la Coupe du Monde et 23h15, un feu d'artifice suivi du sunset musical avec DJ et animation. Donc rendez-vous au Rempart Sud ce mardi soir, ça promet une soirée bien animée. Et puis le centre socio-culturel municipal d'Aiguemorte propose un apéro-plage vendredi. Le départ est à 19h depuis le CSCM en minibus et en covoiturage avec un moment convivial sur la plage en musique avec Marie Poppy. L'entrée est libre mais il faut réserver, donc n'hésitez pas à contacter le centre socio-culturel municipal pour ça. On continue en musique sur Delta FM avec Sienna Spiro tout de suite.

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1: Bonjour à tous, il va faire chaud encore cet après-midi dans le département du Gard, comme celui de l'Hérault. L'Hérault qui fait pourtant partie des très rares départements en vert hein, sur la carte vigilance de Météo France. Le Gard lui est en jaune pour un phénomène de canicule. Le Gard justement, les feux d'artifice du 14 juillet, eh bien s'adaptent au calendrier des Bleus, au Gros du Roi et à la Grande Motte. Le spectacle sera tiré après la mi-finale France-Espagne en fonction de la durée du match demain. Le feu d'artifice est prévu en mer à partir de 23h au Gros du Roi. Ce sera 23h30 du côté de la Grande Motte. À Palavas-les-Flots, le feu d'artifice est, lui, est finalement annulé. Décision prise par la commune après consultation de la préfecture de l'Hérault. C'est en raison, bien sûr, de ce risque d'incendie lié aux fortes températures, aux fortes chaleurs. Seul le spectacle pyrotechnique, hein, je vous le disais, tiré en mer, reste autorisé dans certaines communes du littoral. Face à la multiplication, justement, de ces incendies dans le département de l'Hérault, la CAPEP 34 appelle les employeurs à libérer leurs salariés pompiers volontaires. Le syndicat rappelle que ces volontaires représente 84% des effectifs des sapeurs-pompiers du département et sont essentiels pour renforcer les secours pendant cette période à risque. À Lunel, un homme de 57 ans a été condamné à 15 mois de prison ferme pour exhibition sexuelle devant des mineurs, un homme déjà condamné pour des faits similaires. Il a aussi écopé d'un suivi socio-judiciaire de 5 ans et d'une injonction de soins. Les faits remontent au 27 avril dernier sur une voie verte. Et puis on reste à Lunel, la Pescalune a démarré avec 100 taureaux dans les rues. Lunel, la fête votive qui a débuté samedi, les taureaux venaient de la manade Lafond dans l'allée Baroncelli. Pendant 9 jours, la ville célèbre les traditions camarguaises avec abrivados, course taurine, spectacle et animation jusqu'à dimanche. Très bonne journée sur Delta FM.

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2: Le 14 juillet commémore la prise de la Bastille en 1789, symbole de la Révolution française et de la fin de la monarchie absolue. Mais l'histoire de la fête nationale est bien plus complexe et remonte même à Louis XIII. En effet, c'est Louis XIII qui instaure la première fête nationale en 1638. Le 15 août, jour de l'Assomption, devient aussi la fête du Royaume de France. Le roi en fait un jour férié pour remercier la Vierge et célébrer la naissance à venir d'un héritier, le futur Louis XIV, après 23 ans d'attente. C'est à la fois religieux et politique, une façon de souder le royaume autour du roi, de l'église et de la providence. Durant la période révolutionnaire, cette fête sera donc reniée, jusqu'à Napoléon qui la ravive sous l'Empire. Né un 15 août, l'empereur instaure la Saint-Napoléon et cette fête religieuse devient en même temps un hommage à sa propre personne. Mélange de culte impérial et de ferveur chrétienne, elle convient aux monarchistes et aux conservateurs. Mais avec la République est voulue une fête laïque, populaire et fondatrice. C'est donc en 1880 que le 14 juillet est choisi, en référence à deux dates, la prise de la Bastille, donc en 1789, et la fête de la Fédération de 1790, moment d'union nationale où le roi prêtait serment à la nation et à la loi devant le peuple. Depuis, le 14 juillet célèbre donc la République. Toutefois, certains royalistes ou catholiques considèrent toujours le 15 août comme leur vraie fête nationale, refusant d'honorer un héritage révolutionnaire qu'il juge violent et anti-religieux suite aux exactions commises par des révolutionnaires à l'époque notamment. Aujourd'hui, pour la grande majorité des Français, le 14 juillet est synonyme d'unité, de liberté et de danse sous les feux d'artifice. Mais le 15 août est toujours férié et célébré d'une certaine façon.
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1: Comme chaque semaine, on fait le tour sur les animations qui sont prévues du côté de la Grande Motte avec l'office de tourisme et Hugo, pour commencer, bonjour.
2: Et bonjour. Alors évidemment, il y aura le feu d'artifice. Alors il y en a malheureusement certains qui vont être annulés, mais nous, comme il est tiré depuis la mer, il sera bien maintenu. Donc on vous donne rendez-vous à 23h le mardi 14 juillet. Et avant, forcément, il y aura le match de l'équipe de France en demi-finale contre l'Espagne. Donc ce sera à 21h. Donc avant le feu, vous pourrez patienter, pique-nique et regarder le match. Donc on vous conseille quand même d'arriver un peu plus tôt parce qu'il y a souvent du monde. Et pour vous garer, vous avez notamment le parking des Peupliers en entrée de ville. 800 places. Après, vous avez différents parkings près du Pasino pour vous garer. Voilà. Mais en tout cas, arrivez tôt. Et comme ça, vous pourrez vous occuper avec la plage, le match, manger une glace. Voilà.
1: Et puis, donc ça, c'est pour le 14 juillet. On voulait en parler. Il y a pas mal de choses à faire, des visites guidées et plein de loisirs qu'on peut faire sur la Grande Motte.
2: Tout à fait. Bon, déjà, au niveau des loisirs, il y a environ 60 activités de loisirs. Il y a un peu tout, il y a de l'acrobranche, il y a sur l'eau, pour les enfants, pour les familles. Et l'office aussi organise des visites guidées. Alors chaque semaine, vous avez par exemple le lundi, c'est le catamaran Lucille, une visite guidée depuis la mer. Vous avez les mercredis, en même temps que les opérations stickers d'ailleurs, une visite guidée à vélo. Et enfin, le jeudi, la traditionnelle visite Cité des Sables, plutôt architecture avec un guide dans la ville. Et vous avez aussi tout l'été quelques dates pour les enfants, avec les laisses de mer ou encore des visites nature au Ponant. Donc c'est super, vous pouvez vous inscrire soit à l'accueil, soit sur la billetterie en ligne de lagrandemotte.com.
1: Donc ça, c'est pour le côté loisir. Et côté animation, il y a de quoi faire aussi. Alors on peut pas tout dire évidemment comme chaque fois, mais on vous propose une sélection avec Céline.
3: Bonjour à tous. Donc oui, une belle semaine qui s'annonce. Donc nous avons les spectacles en liberté qui reprennent lundi, qui ont commencé déjà la semaine dernière. Donc là avec une nouvelle compagnie, avec un nouveau spectacle pour en finir avec l'origine du monde. Le spectacle sera à 19h tous les soirs dans des quartiers différents, du lundi au vendredi.
1: Et donc là, on est, pour ceux qui savent pas, on est sur un concept un peu de théâtre de rue, un peu comme c'est notre festival d'Avignon à nous, un petit peu.
3: Exactement, c'est notre festival de théâtre de rue tout le mois de juillet, donc avec vraiment des compagnies très différentes, mais à venir voir, découvrir, parce que c'est assez intéressant et on passe du bon temps. Ensuite, nous avons le cinéma en plein air. Lundi 13 juillet, le film qui passera sera Itinéraire d'un enfant gâté, qui sera en lien avec le thème du feu d'artifice du lendemain, qui sera les étoiles de Francis Lai, donc le compositeur des musiques d'Itinéraire d'un enfant gâté. Cinéma en plein air, toujours à la tombée de la nuit. Voilà, apportez votre siège, votre coussin, votre plaid, tout ce qui vous met à l'aise pour s'installer dans l'herbe.
1: Et là, on est au point zéro.
3: Et on est au point zéro, tout à fait, proche de la Grande Roue. Ensuite, nous aurons plusieurs concerts dans la semaine. Place Diana, donc sur le front de mer, un duo Moya, un DJ aussi, tout ça dans la semaine à découvrir donc sur le programme. Ensuite, on a Jazz au Ponant, dans les soirées un peu phares de la semaine, le mercredi 15 juillet, avec le groupe Mundo Trio. Ce sera à 21h dans le quartier du Ponant, sous les pins. Pareil, vous pouvez venir pique-niquer un petit peu avant si vous en avez envie et profiter de ce bon concert. Un joli concert aussi à voir samedi 18, le concert Troïka Nomade. Ce sont des musiques des pays de l'Est. Trois jeunes filles avec des instruments à cordes et de très belles voix à découvrir aussi.
1: Et donc là, on reste du côté du quartier du Ponant. Qu'est-ce qu'on a d'autre à noter pour cette semaine?
3: Tout à fait. On a aussi les rêves de pique-nique qui commencent. Donc le premier, ce jeudi 16 juillet. Ça se passera plage de la Baleine au niveau du poste de secours du point zéro.
1: Alors, qu'est-ce que c'est que ce rêve de pique-nique?
3: Alors, le rêve de pique-nique, pour vous faire un petit résumé, ça, déjà, c'est de 19h30 jusqu'à la tombée de la nuit. C'est un nouveau rendez-vous estival. On a quatre dates, quatre lieux sympas pour passer une soirée, pour célébrer les joies simples et riantes du pique-nique. Sur place, vous aurez des musiciens acoustiques qui vont assurer l'ambiance. Et voilà, c'est gratuit. Vous apportez votre pique-nique le plus éco-responsable possible et votre lampe nomade.
1: Et donc, vous profitez d'un pique-nique, pique-nique partagé avec tous les gens qui seront là.
3: Ouais, exactement. Ça va être une première. Donc, ouais. On va voir comment ça se passe jeudi et voir si c'est sympa ou pas. Et il y aura quatre dates dans l'été. Une autre en juillet, deux autres en août, dès jeudi aussi.
1: Et n'oubliez pas donc les marchés, marché des vignerons, marché créateurs, les au couchant, ouais, tous les lundis soirs, je crois, à partir de 17h.
3: Oui, de 17h à 23h en général. Ouais.
1: Et exactement, le mercredi, non, le vendredi, le marché gourmand du côté toujours du couchant.
3: Oui,
1: voilà,
3: tout à fait. Et on a aussi les marchés de l'été, tous les marchés à ne pas louper aussi au centre-ville avec la brocante en plus maintenant sur le quai Pompidou tous les dimanches. Donc tous les jeudis on a le marché avec le dimanche et le dimanche en plus la brocante, voilà, sur le quai Pompidou.
1: Donc il y a de quoi flâner aussi en plus. Donc vous voyez qu'il y a de quoi faire et vous avez tout le programme en détail, sans oublier aussi des expos à découvrir dans la ville. Tout le programme en détail sur lagrandemode.com et vous pouvez télécharger le programme de la quinzaine à chaque fois ou regarder jour par jour. Merci.

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1: Et de votre télé pour ce lundi 13 juillet, je vous propose de retrouver un magnifique concert sur France 2. Il s'agit du Concert de Paris. Et oui, la 14e édition du Concert de Paris est suivie du traditionnel feu d'artifice de la ville de Paris, diffusé en direct sur France 2 et France Inter, en simultané par l'UER Eurovision sur les antennes de plus de 70 pays. 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Au pied de la Tour Eiffel, l'Orchestre National de France, le chœur et la maîtrise de Radio France, sous la direction de Daniel Harding, ainsi que les plus grands solistes internationaux, offrent un moment grandiose en compagnie de Corinne Winters, Marina Viotti, Farah El Dibani, Jacob Joseph Orlenski, Laurence Brownlee, Daniel Lozakovic, Gauthier Capuçon, Ayato Sumino, Masaya Kame et Adélaïde Ferrière. Le Concert de Paris en direct, c'est donc à retrouver ce lundi sur France 2. Retrouvez également sur TF1 Camping Paradis, sur France 3 Crime à Ramatuel, sur France 5 Saltan pour la planète Pyrénées, alerte venue des sommets, M6 Star 80 versus Star 90, la grande battle, sur Arte c'est 1000 milliards de dollars, sur France 4 les trésors des châteaux de la Loire, sur W9 Astérix le Gaulois, TMC les mignons 2, il était une fois Grou, sur TFX on retrouve Appel d'urgence, Plage, soleil et délinquance, l'été chaud des gendarmes du Sud, sur Gulli les vacances préférées des Français en famille dans les plus grands parcs aquatiques d'Europe, sur ses stars Roland Magdan 50 ans de carrière. Et puis on termine sur la chaîne T18 qui propose Les Voyages de Julie, Rome, une table ouverte sur l'histoire. Très bonne soirée TV avec Delta FM.
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À l'instant, Grand Corps Malade sur Delta FM pour terminer cette émission. Il est temps pour moi de vous laisser, de vous souhaiter de passer une excellente soirée. Profitez bien, prenez soin de vous, soyez prudents. Et je vous quitte en musique avec Aurel, là-bas. Demain matin, vous retrouvez Tom, comme chaque jour, à partir de 7h. Et moi, je vous retrouve dès l'après-midi, même heure, même radio. À très vite donc. Bye bye.

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2: L'essentiel de l'actualité, le feu en forêt de Fontainebleau continue de progresser. Près de 1000 hectares déjà partis en fumée depuis dimanche, ce qui en fait l'un des plus importants incendies de la moitié nord de la France depuis 2006. Plus de 800 pompiers, épaulés par des canadairs et des hélicoptères bombardiers d'eau, restent mobilisés. Le feu n'est pas fixé et les autorités évoquent la piste d'un incendie volontaire. La vague de chaleur, elle, recule légèrement en France. 26 départements seront placés en vigilance rouge pour la canicule ce mardi. Une baisse très progressive des températures sur la façade atlantique. Mais le mercure devrait tout de même frôler les 40 degrés en Île-de-France et dans le centre. Une Française figure parmi les premières victimes identifiées de l'incendie meurtrier qui a frappé l'Andalousie en Espagne. Stéphanie Navarro était enseignante dans le Vaucluse. Son mari a réussi à échapper aux flammes. Les autorités ont également confirmé la mort de deux Britanniques, d'une Américaine, d'un Belge et d'un Espagnol. Et puis une minute de silence sera observée mardi soir lors du match France-Espagne en hommage aux victimes de l'attentat du 14 juillet 2016 sur la promenade des Anglais. C'était il y a 10 ans. Éric Ciotti, maire de Nice, en avait fait la demande. Elle a été acceptée par la FIFA.

Sur Delta FM, l'agenda des festivals. Et dans cet agenda des festivals cette semaine, on a pas mal de choses pour vous et on démarre avec Nîmes et le festival Une salle sous les étoiles avec un concept simple et intergénérationnel qui mélange concerts, spectacles, cinéma, jeux, marché d'artistes et d'exposants. Tout ça en plein air dans un lieu insolite, l'université de Nîmes, le site de Vauban. C'est jusqu'au 11 juillet avec à retrouver un concert indie pop avec ce vendredi Little Miss Sunshine et le concert de genre, Dream Folk et Synth Pop. Ce samedi, ce sera Le Parrain et le concert chanson française rock de Dimonet. Les infos sur unesallesouslesetoiles.fr. Du côté de Sommière, tout ce week-end du 10 au 12, vous avez le festival Ciné Jazz à la Tour qui allie aussi projection en plein air et concert avec au programme jazz, soul, groove et électro, projection de courts-métrages, de quoi boire et manger sur place et surtout passer un bon moment. C'est tout ce week-end du côté de Sommière du 10 au 12. Bien évidemment, le Festival d'Avignon accueille les amateurs amatrices de théâtre. Comme chaque année, le festival officiel, le IN, cohabite avec le foisonnant Festival OFF qui célèbre sa 60e édition. Le OFF rassemble des centaines de compagnies indépendantes et propose des milliers de représentations dans toute la ville. Près de 1600 spectacles par jour étaient représentés l'an dernier. Et durant 3 semaines, Avignon est une véritable capitale mondiale du spectacle vivant où professionnels artistes et publics se croisent dans une atmosphère vibrante et populaire. Vous avez les infos sur les sites donc du festival, festival-avignon.com pour le IN et festivaloffavignon.com pour le OFF. Et puis sinon, vous vous promenez dans la ville et vous allez immanquablement tomber sur des artistes et des spectacles et pas mal d'affiches aussi, puisque le placardage d'affiches est de rigueur pour faire un max de com et avoir un max de spectateurs. Si vous allez vous promener du côté d'Avignon, pourquoi pas aller promener du côté de Villeneuve-les-Avignons avec Villeneuve en Seine. Ça se déroule jusqu'au 21 juillet et chaque été, la plaine de l'Abbaye et les rues de la ville se transforment en terrain de jeu pour ce festival. 30e édition, chapiteaux et roulottes s'installent 2 semaines durant au bord du fleuve pour un programme mêlant théâtre itinérant, cirque, danse et art de la rue. Et c'est en lien avec le Festival d'Avignon évidemment. Vous avez les infos sur festivalvilleneuveenseine.com. À la Grande Motte, c'est notre petit festival d'Avignon. À nous, les spectacles en liberté. Le festival a démarré avec chaque semaine une troupe qui investit les espaces publics. Un spectacle gratuit joué sur plusieurs jours dans différents lieux de la ville. Et vous avez tout le programme en détail sur le site des spectacles en liberté, également sur le site de l'Office du tourisme de la Grande Motte. Si vous êtes amateur, amatrice de photos, les rencontres de la photographie vous attendent du côté de Arles. Parmi les thèmes de cette 50e édition, vie sensible, traversée, indépendance ou encore relecture. Du monde du vivant à l'émancipation de l'Afrique, en passant par les quartiers du Bronx et de Harlem, les rencontres d'Arles se veulent mémorielles, indépendantes et sensibles. Une manifestation incontournable qui propose une vision du monde à travers le regard de grands artistes contemporains, entre récits intimes et grandes histoires. Ce sont donc les rencontres d'Arles, programme complet sur rencontres-arles.com. C'est jusqu'au 4 octobre. Et puis si vous pour vous promener du côté de Arles, pourquoi ne pas faire un tour du côté des Sud Arles, c'est à noter dans votre agenda, ça démarre dès la semaine prochaine, du 13 au 19 juillet. La ville va vibrer de musique, de fêtes, de rencontres et de partage en se promenant à travers les musiques du monde, que vous vous promeniez du côté de l'Espagne, de la France, de la Grèce ou encore de l'Algérie et j'en passe. Vous passerez assurément un bon moment. Il y a des concerts gratuits, des concerts payants, le festival investit toute la ville et je vous invite à aller retrouver ce programme très très riche sur sud-arles.com.
Et on termine en partant dans l'Hérault avec le Festival de Thaux qui revient avec une 36e édition, toujours en itinérance autour du bassin, associant les musiques du monde et les musiques actuelles à des actions de sensibilisation au développement durable. C'est du 11 au 26 juillet avec par exemple le samedi 11, Camille en bal, un bal occitano-cubain à Metz. À Loupian, il y aura une ébullition jazz créole vendredi 17 juillet et vous avez le programme complet jusqu'au 26 sur festivaldetaux.com. À noter que les festivals Fiesta 7 et Jazz à 7 aussi se déroulent ou se préparent du côté du Théâtre de la Mer avec là aussi une très belle programmation. Jazz à 7, c'est du 15 au 21 juillet. Fiesta 7, c'est du 29 juillet au 3 août. Bonne sortie avec Delta FM. Bon festival.

Delta FM met les yeux dans le Projo. Et cette semaine, j'ai mis les yeux dans le Projo pour aller voir Les Caprices de l'Enfant Roi, comédie historique de Michel Leclerc avec Artus, Julia Piaton, Franck Dubosc. 1651, Louis, pas encore 14, est un jeune adolescent. Alors que la Fronde menace, sa mère Anne d'Autriche décide d'exfiltrer son fils pour le mettre à l'abri et le remplace par un sosie. Louis est confié par D'Artagnan à Cyrano de Bergerac, qui le cache au sein de la troupe de théâtre de Madeleine Béjart et Molière. Tandis que Madeleine et Cyrano se découvrent une passion commune pour le jeune Molière, Louis découvre la vie et ses plaisirs, l'art et le travail, le courage et la stratégie, tout ce qui fera de lui le roi soleil. Cette fiction est donc d'une durée de 1h54. Et concernant les critiques, ce qui séduit, plusieurs spectateurs apprécient un film familial, rythmé, porté par des décors soignés, des costumes splendides et une reconstitution historique légère mais plaisante. Le trio Artus, Dubosc, Piaton revient souvent comme un atout. Dubosc amuse en mousquetaire malicieux, Artus apporte une vraie tendresse et Julia Piaton donne de l'épaisseur à Madeleine Béjart. Certains critiques presse soulignent une énergie communicative, une bonne humeur générale et un hommage au film de KPDP façon Rapeneau ou Philippe de Broca. On apprécie aussi la fantaisie, les dialogues fins et une volonté de revisiter l'histoire avec légèreté, parfois même avec une touche contemporaine comme la liberté des femmes ou encore l'homosexualité. Ce qui déçoit en revanche, une large part des avis pointe un film coincé entre deux tons, pas assez assumé dans son humour, pas assez solide dans son sérieux. Plusieurs spectateurs parlent d'une comédie qui sent la naphtaline avec des gags qui tombent à plat, des répétitions longues et une impression de délire entre potes qui ne prend pas. La presse note un manque de rythme, des combats mous, une mise en scène parfois poussive et un récit éparpillé. Certains reprochent des anachronismes lourds, une vision caricaturale de Molière, Cyrano ou D'Artagnan et un jeune roi trop scolaire. D'autres trouvent le scénario invraisemblable, voire absurde et regrettent une fin trop dramatique pour une comédie. En résumé, le film charme par son casting, son univers historique fantaisiste et son esprit solaire, mais souffre un manque d'équilibre et une direction hésitante. Une œuvre qui peut offrir un moment agréable, surtout en famille, mais qui laisse une partie du public et de la critique dubitatif. Alors me concernant, j'ai eu un petit peu de mal à rentrer dedans, dans le premier quart d'heure, et puis ensuite j'ai passé un très très bon moment. C'est une comédie, mais ce n'est pas le genre de comédie où vous êtes forcément mort de rire tout le temps. Franck Dubosc est peut-être un peu plus léger que d'habitude, n'en déplaise à ses fans. Pour les personnes qui sont moins fans, peut-être que vous l'apprécierez davantage ici. Je trouve que le casting fonctionne bien, cette équipe marche bien. On a un film, voilà, comme je le disais, qui est très agréable à regarder. On n'est pas dans le pur historique. Quelques petits faits réels ont été utilisés dedans, mais ça reste une fiction. Et donc, c'est un film que je vous recommande. Et dernière chose, ce qui était souligné quand on parlait du film en amont, c'était la volonté du réalisateur de trouver un enfant qui serait en mesure d'incarner à la fois le jeune futur roi, son sosie. Eh bien, écoutez, c'est pari gagné, car cet enfant, ce jeune, cet adolescent, il joue vraiment très très bien. Et c'est un des points forts du film pour moi, malgré voilà, les critiques que j'ai pu vous citer juste avant. Alors d'après les notes qui sont proposées sur le site Allociné, la note moyenne côté spectateur est de 3,3. La note moyenne côté presse est plus sévère avec 2,9. Quant à moi, eh bien, je pense que je donnerai un petit 3,6. Allez, 3,6, 3,8. J'ai passé un bon moment, donc moi je vous le recommande. Le mieux, c'est d'aller vous faire votre propre avis en salle, pourquoi pas, dans vos cinémas locaux. Et on se retrouve très vite pour un autre film.

0: Miam miam, aujourd'hui dans ma cuisine, j'ai envie de vous préparer la lotte à la provençale de Clémence Verbal. Toujours d'après le livre des Grolinades, l'édition des Grolinades de 2014. Clémence a grandi au milieu des marmites de poissons. En effet, son père Tintin était le patron de la sèche grolaine, une technique de pêche au thon aujourd'hui disparue. Son slogan, la tambouille du pêcheur se fait à la taste. Alors pour cette lotte à la provençale, il vous faudra les ingrédients suivants. De la baudroie, de la farine, 6 oignons, une tête d'ail, 2 citrons, du concassé de tomates, du concentré de tomates, une bouteille de vin blanc sec, un bouquet garni, du sel, du poivre, du piment, du persil, un filet de vinaigre de vin et de l'huile de tournesol et d'olive. Maintenant que vous êtes parés, à l'abordage, on commence par vérifier que la baudroie soit bien morte et on la coupe en tranches de 3 cm d'épaisseur. Ensuite, on lave et on sèche toutes les darnes avant de les enfariner. À présent, on agante une poêle. Ça veut dire qu'on prend une poêle, on attrape une poêle. Aganter, verbe du premier groupe. On y verse de l'huile de tournesol et quand elle est bien chaude, on saisit les darnes sans les rabiner et on les met de côté. Rabiner, maintenant vous savez, ça veut dire brûler. Pendant qu'elle se repose, on s'attaque à la sauce provençale. Pour ça, on fait revenir les oignons dans de l'huile d'olive, on ajoute l'ail, le persil et le bouquet garni. Quand tout est bien revenu doré à souhait, on ajoute les tomates concassées, le concentré de tomates dilué avec un peu d'eau, le vin blanc, le sel, le poivre et le piment. C'est le moment de faire réduire cette sauce pendant au moins une quinzaine de minutes. Maintenant, c'est le moment de disposer les tranches de baudroie dans la sauce et servir chaud, accompagné, pourquoi pas, d'un risotto safrané pour le goût et la couleur. Et n'oubliez pas, la tambouille du pêcheur se fait à la taste. C'était la lotte à la provençale de Clémence Verbal à retrouver dans le livre des Grolinades et à déguster sans modération. Vous m'en direz des nouvelles. En attendant, je vous embrasse et d'ici là, portez-vous bien. À bientôt pour toujours plus de gourmandises sur Delta FM, bien sûr.
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1: Bonjour. On s'intéresse ensemble voilà, différentes thématiques de ce joli coin de nature et de patrimoine, patrimoine naturel et patrimoine bâti. Et on commence par parler ensemble du Conservatoire du Littoral, puisque si ce site est aussi préservé, c'est grâce au Conservatoire du Littoral.
2: Oui, exactement. Donc le phare de l'Espiguette et le site autour est fait partie du Conservatoire du Littoral, c'est-à-dire que le Conservatoire du Littoral est affectataire du phare. Affectataire, ça veut dire propriétaire. Le Conservatoire du Littoral, son rôle, en fait, il a une sorte de portefeuille et il achète des propriétés sur le littoral qui ont des enjeux de préservation. Donc c'est le gros rôle du conservatoire. Ensuite, le conservatoire n'est pas gestionnaire. Donc il met sur ses sites des gestionnaires, donc là en l'occurrence la mairie du Gros-du-Roi. Donc le phare l'Espiguette, c'est une sorte de propriété du conservatoire, mais gérée par la commune du Gros-du-Roi.
1: Alors le conservatoire du littoral, il gère quoi? Il gère, j'imagine, pas que évidemment ce site-là, il en a de nombreux à gérer.
2: Oui, complètement. Sur la commune du Gros-du-Roi, alors il faut s'imaginer que le Gros-du-Roi, les deux tiers des espaces de la commune sont des milieux naturels. Donc on a un milieu qui est urbanisé d'un côté, mais une grosse superficie d'espaces naturels. Et une partie de ces espaces, de ces deux tiers, appartiennent au Conservatoire du Littoral. Une fois que le conservatoire est propriétaire de ces espaces, eh bien, il y a une sorte de plan d'action et les gestionnaires doivent mettre en application, en adéquation avec le conservatoire, pour préserver les milieux et puis anticiper le changement climatique, le trait de côte, etc. Donc c'est là tous les enjeux du conservatoire. Cette année, on fête les 50 ans du Conservatoire du Littoral, donc c'est cette structure hein, qui est une structure d'État qui mène depuis 50 ans des enjeux de préservation de notre littoral.
1: Et c'est grâce à la volonté du Conservatoire du Littoral qu'on a pu avoir ce phare de l'Espiguette réhabilité dont on peut profiter aujourd'hui.
2: Exactement. En fait, il s'est avéré que quand les gardiens de phare, le métier de gardien de phare a disparu, eh bien, s'est posé la question, mais finalement, qu'allons-nous faire de ces bâtiments, les logements des gardiens qui n'étaient plus habités, donc plus chauffés, etc., plus entretenus. Et donc le Conservatoire du Littoral a été affectataire de plusieurs phares en France. Et sur la façade méditerranéenne, le premier qui a été ciblé pouvant potentiellement être ouvert au public, c'était le phare de l'Espiguette. Et quand le maire du Gros-du-Roi et le conservatoire se sont rencontrés, le maire du Gros-du-Roi a dit tout de suite « oui, il faut qu'on l'ouvre au public, il faut qu'on trouve les moyens d'ouvrir ce site au public ». Et c'est le cas maintenant depuis 2 ans. On a des visiteurs qui peuvent monter en haut de ce phare, visiter les logements où il y a un centre d'interprétation. Donc c'est une très belle réussite.
1: Et justement, il ne faut pas hésiter à venir le visiter, ce phare. Et vous avez toutes les infos sur le site phare-espiguette.fr, je crois, c'est ça?
2: Oui, c'est exactement ça.
1: Merci Florine.
2: Merci à toi.

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2: L'essentiel de l'actualité, le feu en forêt de Fontainebleau continue de progresser. Près de 1000 hectares déjà partis en fumée depuis dimanche, ce qui en fait l'un des plus importants incendies de la moitié nord de la France depuis 2006. Plus de 800 pompiers, épaulés par des canadairs et des hélicoptères bombardiers d'eau, restent mobilisés. Le feu n'est pas fixé et les autorités évoquent la piste d'un incendie volontaire. La vague de chaleur, elle, recule légèrement en France. 26 départements seront placés en vigilance rouge pour la canicule ce mardi. Une baisse très progressive des températures sur la façade atlantique. Mais le mercure devrait tout de même frôler les 40 degrés en Île-de-France et dans le centre. Une Française figure parmi les premières victimes identifiées de l'incendie meurtrier qui a frappé l'Andalousie en Espagne. Stéphanie Navarro était enseignante dans le Vaucluse. Son mari a réussi à échapper aux flammes. Les autorités ont également confirmé la mort de deux Britanniques, d'une Américaine, d'un Belge et d'un Espagnol. Et puis une minute de silence sera observée mardi soir lors du match France-Espagne en hommage aux victimes de l'attentat du 14 juillet 2016 sur la promenade des Anglais. C'était il y a 10 ans. Éric Ciotti, maire de Nice, en avait fait la demande. Elle a été acceptée par la FIFA.

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1: Cinéma.
2: Bonjour Camille.
3: Bonjour Tom.
2: Alors on se retrouve pour la programmation du cinéma Marcel Pagnol d'Aigues-Mortes de ce lundi 13 et mardi 14 juillet. Et à l'affiche, nous retrouvons Devient Génial.
3: Mathias est prof et vient d'obtenir sa mutation. À peine arrivé, on lui apprend que sa classe d'allemand va fermer, faute d'inscrits. Il organise alors un voyage en Allemagne pour motiver les adolescents à choisir la langue.
2: Devient Génial, c'est donc lundi à 18h30 et mardi à 20h30. On a également La Bataille de Gaulle, J'écris ton nom.
3: Juin 1940, la France s'effondre et signe l'armistice. Au milieu du chaos, un homme refuse de céder. Seul contre tous, ce général inconnu va sauver ce qu'il reste d'un rêve, la liberté.
2: La Bataille de Gaulle, J'écris ton nom, c'est donc mardi à 17h30. Et puis on termine avec Des mignons et des monstres, lundi à 16h30 en séance Ciné Babies. Et Les caprices de l'enfant roi, lundi à 20h30. N'oubliez pas que vous pouvez obtenir votre parking gratuit grâce au cinéma. Pour cela, garez-vous sur les parkings P2, P3, P4 ou P5 et vous présentez votre ticket de parking directement au cinéma. Merci beaucoup Camille.
3: Merci Tom, à bientôt.
2: À bientôt.

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2: Dans votre agenda de ce mardi 14 juillet, voici le programme des festivités de la fête nationale dans la région. Au Gros du Roi, le front de mer s'animera dès 22h30 pour le traditionnel feu d'artifice qui illuminera le ciel de la commune, suivi du bal populaire pour célébrer cette soirée. À la Grande Motte, le rendez-vous est donné à 23h pour assister au grand feu d'artifice pyromélodique qui embrasera le littoral. À Vauvert, place du Docteur Arnoux, la journée sera riche en animation. Après l'installation de structures gonflables pour les enfants, la Peña del Fuego débutera à 19h, suivie d'une brazucade offerte par la ville. À 20h, ça c'est un 20h, et à 20h30, des bâtons lumineux tricolores seront distribués avec un jeu concours pour gagner des entrées aux structures gonflables. À 21h, le public pourra suivre la retransmission de la demi-finale de la Coupe du Monde 2026 sur écran géant, avant de terminer la soirée jusqu'à 1h du matin avec un DJ sur le parvis des Halles. À Montpellier, les célébrations se répartissent sur deux lieux emblématiques. Sur le parvis de l'hôtel de ville, un grand concert gratuit en plein air réunira les artistes du chœur et les musiciens de l'Opéra Orchestre National Montpellier-Occitanie de 21h à 22h. Ensuite, direction le parc Charpac, où sera tiré à 23h le spectacle pyrotechnique Son et Lumière Montpellier Forever, conçu par la société Lux Factory, suivi à 23h20 par le traditionnel bal des pompiers. À la Vérune, le complexe sportif accueillera le feu d'artifice à 22h30. Une dégustation de vin à la française sera proposée au château avant le lancement du grand bal à 22h45 animé par l'orchestre Mission 2. Et puis à Saint-Jean-de-Védas, le parc de la Perrière ouvre ses portes à partir de 19h30 pour une soirée festive qui sera ponctuée par le tir du feu d'artifice à 22h30. Et pour finir, à Villeneuve-les-Maglones, les festivités débuteront dès 19h au Grand Jardin avec un apéritif dansant organisé par le comité des fêtes, incluant une dégustation de coquillages. Les traditions taurines seront à l'honneur avec une bandide à 19h30 sur le parcours habituel, puis un anti-héros, place des héros, à 21h. La soirée se conclura au Grand Jardin avec le bal Extravaganza by Casfou à 22h. Très bonne sortie et très bonne fête nationale à vous.
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4: 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Il est 1h.

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1: 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Il est 2h.